Vous écoutez les ondes structurelles, votre rendez-vous Synthwave. Je suis DJ Ephrem Sir et vous écoutez le géant acadien, ces médias, en diffusion à Halifax, Miramichi, Fredericton et bien sûr, ici chez nous, la ville portuaire. On a débuté l'émission avec Peaceful Morning de Waveshaper, suivi de Quicksilver de Vaporeon, Arm's Length de Color Theory, One More Chance de Magic Sword et finalement Panda's Peace de Marelli. Chers écouteurs, je vous invite maintenant de me joindre dans une méditation sur les mots du Saint-Isaac le Syrien. On va débuter le 22e discours sur la vie ascétique. Ce discours traite de l'espérance et est sous-titré sur les diverses manières de mettre son espérance en Dieu. Qui peut espérer en Dieu ? Quel est celui qui espère d'une façon déraisonnable et inintelligente? Il est une espérance en Dieu qui procède d'une foi, qui vient du cœur. Elle est bonne et s'accompagne de discernement et d'intelligence. Mais il en est une autre, à l'inverse, qui procède de la sottise et qui est mensongère. L'homme qui ne s'inquiète aucunement des choses passagères, mais qui s'en remet totalement au Seigneur, nuit et jour, qui abandonne tout souci de ce monde à cause de son extrême sollicitude pour les vertus, qui s'applique exclusivement aux choses de Dieu, et qui pour cela néglige de se procurer la nourriture et les vêtements, de se ménager un abri pour son corps, et qui, que ce soit d'autres. Celui-là met son espérance dans le Seigneur d'une façon juste et sensée. Aussi le Seigneur pourvoira-t-il à tous ses besoins. C'est là, en vérité, l'espérance authentique et pleine de sagesse. C'est justice qu'un tel homme puisse mettre son espérance en Dieu, car il est son serviteur. Il s'applique avec beaucoup de soin à travailler pour lui, sans le moindre négligence, pour quelque motif que ce soit. Un tel homme mérite que Dieu lui manifeste un soin particulier, car il a observé son précepte qui dit « Cherchez d'abord le royaume de Dieu et sa justice, et toutes ces choses vous seront données par surcroît. Et ne soyez pas prévoyants pour la chair. » Quand nous nous comportons ainsi, le monde, comme un serviteur, nous procurera tout ce qui nous est nécessaire. Il écoutera notre parole, nous obéira comme à ses maîtres et ne s'opposera pas à notre volonté. En effet, c'est afin de se tenir constamment devant Dieu qu'un tel homme ne se permet pas de songer aux nécessités pressantes de son corps. Et parce qu'il ne se soucie de rien, sinon d'être libre de toute préoccupation, petite ou grande, à l'égard de ceux qui tendent au plaisir ou à la distraction, à cause de la crainte de Dieu, il sera pourvu d'une façon merveilleuse de ce qui lui est nécessaire, sans avoir à s'en préoccuper ni à peiner pour cela. »

Vous écoutez le géant acadien, c'est Média, en diffusion à Halifax, Miramichi, Fredericton et la ville portuaire. Et vous écoutez les ondes structurales, votre rendez-vous Synthwave avec moi, DJ Ephrem Sir. En fait, le dernier bloc musical Office Wave a débuté avec All Nighter de Eyeliner, suivi par Afternoon Concert for All Employees de Home and Office. Après ça, Flow State de Bart Graft et finalement Melodic Marketing, une collaboration de Ghost Enterprise et Dan Mason. Retournons maintenant, chers écouteurs, dans le passé, avec un extrait du journal 6 mois. Section OC2', le porte-parole de Statistique Canada a rappelé que habituellement le montant total des prestations diminué de 6 à 27% en juin. Cette année, il y a eu une hausse d'1% au regard du mois précédent mai. Au début de cette année, quand le coût du programme avait commencé à s'amplifier, des porte-parole du gouvernement avaient donné l'avertissement qu'à ce rythme, il s'en suivrait inéluctablement un déficit de la caisse de l'assurance chômage et qu'il faudrait procéder à une hausse des primes hebdomadaires payées par les employeurs et les travailleurs. Ainsi que l'a noté un représentant de l'agence mardi. La direction du programme d'assurance chômage est plus ou moins résignée à enregistrer un déficit et c'est probablement en octobre qu'on verra à établir de combien il faudra hausser les primes en 1983. Il est tout probable également qu'on augmentera le montant des prestations qu'une personne pourra réclamer.

Vous écoutez les ondes structurelles, je suis DJ Ephrem Sir. Et on vient d'entendre Feel de Douette, précédé par Hard Times, une collaboration de Chandor Gavin et Emily Jackson. Avant ça, Artificial Lover de Syncropoly, précédé par Moonbeams de Delta Volt, et débutons le dernier bloc musical Chillwave, Allusion de Neil Sir. Avant de vous laisser, chers écouteurs, avec Between Time de Wave Shaper, je voudrais vous lire deux vers courts. Fourbe comme il propose dans l'ouverture de son piège un appât pour sa proie. Car son amour précède sa haine, le pur aussi. Comme Judas embrassa puis assassina, le pur aussi embrassa Judas, l'impur, afin de dénoncer en Judas le mode d'action du malin. Ses attraits ont beau être doux comme le baiser de Judas, la mort est pourtant formée en eux de façon invisible. De tous ceux qui ont lutté et gardé leur virginité, que monte la louange vers toi, mon Seigneur, et vers ton Christ. C'est le malin qui, s'il s'élève en toi, te le rende avec une chute, car s'il s'est élevé, il te renverse. Sa convoitise est morte, mon ami, mais ta propre chair peut lui rendre vie et la réveiller. Et si par elle sa convoitise s'est mise à vivre, en retour elle lui apporte la mort. Ô corps, si tu donnes vie à sa mort, elle sera aussi morte pour ta vie. De tous ceux qui ont lutté et gardé leur virginité, que monte la louange vers toi, mon Seigneur, et vers ton Christ. »

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4: Voici maintenant vos informations. Microphone Yvon Duguay. L'Université Sainte-Anne de Pointe-de-l'Église en Nouvelle-Écosse décernera le prix d'excellence Louis E. Deveau à l'école de danse à Helena lors de la cérémonie de remise des diplômes d'études collégiales le 23 juin. Située dans la municipalité de Clare, l'école de danse à Helena joue un rôle déterminant dans le dynamisme culturel de la région. Depuis 24 ans, Helena Como développe une école qui rassemble aujourd'hui plus de 250 élèves, enseignantes et bénévoles, unis par une passion commune pour la danse. Toute la communauté est invitée à se joindre à cette célébration qui se déroulera simultanément à Pointe-de-l'Église, Halifax et Petit-de-Gras ou à la regarder en ligne. Un nouveau programme pilote d'une durée de 6 mois de covoiturage en milieu rural permettra d'élargir l'offre de moyens de transport locaux en soirée et tard dans la nuit dans les communautés rurales de l'Île-du-Prince-Édouard. Le programme pilote de covoiturage rural de Carrie, mis en œuvre en partenariat avec la Régie des alcools de l'Île-du-Prince-Édouard, vise à promouvoir une consommation responsable d'alcool et à renforcer la sécurité des communautés rurales en réduisant la conduite avec facultés affaiblies. À partir de cet été, les chauffeuses et chauffeurs du service seront affectés à certaines localités en soirée et la fin de semaine, les horaires de service variant en fonction des besoins locaux. Les chauffeuses et chauffeurs exerceront leurs activités à partir de bases régionales désignées à Souris, Morrell, Eldon, Rustico-Nord, Crapaud, Kensington, Richmond, O'Leary et Tignish. Les responsables du ministère des Ressources naturelles de la Nouvelle-Écosse ont annoncé qu'un incendie de forêt de grande ampleur, qui s'était déclaré l'été dernier à Long Lake, était officiellement éteint. Le ministère a indiqué que des relevés aériens des points chauds avaient récemment confirmé cette conclusion. L'incendie qui a fait rage pendant près d'un mois, détruisant 20 habitations, avait été déclaré maîtrisé en septembre dernier. Le syndicat représentant les travailleurs en grève des centres de soins de longue durée de la Nouvelle-Écosse affirme avoir proposé une médiation au gouvernement durant la fin de semaine. Christina Sweeney, du SCFP, explique que le syndicat n'a reçu de réponse que lundi soir et que la province a imposé trop de conditions. Les travailleurs de la résidence Glen Haven Manor à New Glasgow devraient se joindre à la grève ce matin. Si tel est le cas, le manoir sera le 36e établissement à se joindre au mouvement de grève, portant le nombre total de travailleurs en grève à environ 3600. Des élèves de partout à l'Île-du-Prince-Édouard ont récemment été récompensés à la Fête provinciale du patrimoine 2026 pour l'excellence de leurs recherches, leur créativité et leur engagement envers l'histoire de leur province. Cette année, 216 élèves de la 5e à la 10e année, représentant 25 écoles et une association d'enseignement à domicile, ont présenté 176 projets axés sur le patrimoine, explorant un large éventail de thèmes liés à l'histoire de l'Île-du-Prince-Édouard et du Canada. 4 projets d'élèves ont été sélectionnés pour représenter l'Île-du-Prince-Édouard à la vitrine nationale d'Histoire Canada. Parmi tous les conducteurs que la GRC en Nouvelle-Écosse a interceptés dans le cadre des mesures d'application de la loi de la campagne de la Semaine canadienne de la sécurité routière entre le 12 et le 19 mai, près d'un conducteur sur 10 a été accusé d'une infraction, alors que les policiers ont constaté des comportements dangereux au volant dans toute la province. Pendant cette semaine, les policiers ont mené plus de 2200 heures d'opérations d'application de la loi, vérifié 6488 véhicules et établi 99 points de contrôle routier un peu partout en Nouvelle-Écosse. Les nouvelles du sport dans quelques instants. Ligue nationale de hockey, les Golden Knights de Vegas sont passés à la finale de la Coupe Stanley avec une victoire de 2-1 contre l'Avalanche du Colorado dans le 4e match de la finale de l'Association de l'Ouest. Parmi les matchs à l'affiche au championnat du monde de hockey, le Canada l'a emporté 3-2 sur la Tchéquie. Au baseball, parmi les matchs au programme, victoire des Blue Jays de Toronto sur Miami par la marque de 8-1. De ces quatre.
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Je ne sais pas comment on se sent quand on est big in Japan, quand on réussit au Japon à connaître le succès, mais apparemment que c'est assez impressionnant. Bonjour, bienvenue à votre émission Ce cœur de semaine, c'est François avec vous. Je sais, rien ne vous échappe, vous avez un sens de l'observation que je souligne. Vraiment, il est très présent. Alors, en ce cœur de semaine, c'était gros Japon en 2016, un 27 mai comme aujourd'hui, alors que Barack Obama est le premier président des États-Unis a visité le parc du Mémorial de la paix de Hiroshima. C'est certain que c'est quand même un peu gênant pour un président américain de se pavaner à Hiroshima et aller à ce mémorial. Fallait y aller avec grand respect et pas trop s'imposer, mais la symbolique était forte. À quelque part, c'est comme si on tissait un pont à nouveau après avoir causé tant de décès avec la fameuse bombe à Hiroshima et l'autre à Nagasaki. Ça se passait en 2016, un 27 mai, comme aujourd'hui. Bon, en 1955 maintenant, parlant de bombes et d'Hiroshima, c'est l'explosion de la bombe à hydrogène, opération Red Wing. C'est le 27 mai 1956, c'est la bombe numéro 73. On les numérotait dans ce temps-là, savez-vous pourquoi? Parce qu'en 1945, on a commencé des essais avec les bombes, évidemment, on vient d'en parler. Jusqu'en 1992, on a fait sauter chez les Américains 1054 bombes à ce moment-là. Elles étaient toutes numérotées pour voir, évidemment, à colliger l'information suite à l'éclatement, l'explosion de ces bombes. Heureusement, on ne les a pas garochées sur des villes partout dans le monde. Ça s'est fait dans des atolls, ça s'est fait dans des déserts, ça s'est fait dans l'océan. Mais ça se faisait donc en 1955. La 73e du genre. Pourquoi je vous en parle aujourd'hui? Ben, c'est parce que ça donne que c'était la 73e. Que voulez-vous que je vous dise? C'était ça. En 1603, on recule, hein? Oui, on recule, vous avez raison encore une fois aujourd'hui. Rien ne vous échappe, je vous ai dit, vous étiez alerte. Le traité de la Grande Alliance est signé. C'est quoi ça, le traité de la Grande Alliance en 1603? C'est le premier traité franco-amérindien. En fait, les Français signaient avec les Amérindiens dans le Saint-Laurent pour avoir le droit de s'installer et le droit de passage contre la protection des peuples des Premières Nations du Saint-Laurent contre leurs adversaires du côté de ce qui sera éventuellement les États-Unis, dont les Mohawks, entre autres. Alors, ça se faisait en 1603. Et puis, en 1679, l'Habeas Corpus est voté et approuvé en Angleterre. Ça, c'est important. Savez-vous ce que c'est que l'habeas corpus? Ben, je vous l'explique. En 1679, donc, l'habeas corpus est voté. L'habeas corpus garantit le droit de vous défendre dans la loi britannique. C'est-à-dire que vous ne pouvez pas être considéré coupable tant qu'on n'a pas démontré que vous l'étiez. Et ça, c'était une nouveauté parce qu'avant, selon ton rang dans la société, si tu accusais quelqu'un, l'accusé pouvait être condamné sans plus de preuves et sans plus de procès. Là, maintenant, il fallait démontrer que cet accusé-là, ce présumé accusé, était vraiment coupable. C'est ça, l'habeas corpus, et ça existe toujours dans la loi canadienne, parce que la loi canadienne, eh bien, on l'a puisée dans le code britannique. Ah! On en apprend des choses à cette émission-là, hein? C'est fou comme on apprend. Vous allez apprendre aussi qu'en 1703, le tsar Pierre le Grand fonde la magnifique ville de Saint-Pétersbourg. Moscou, là, c'est toute une métropole, mais d'un point de vue architectural, Saint-Pétersbourg, c'est absolument magnifique. Et ça va s'appeler plus tard Petrograd, puis redevenir Saint-Pétersbourg. Ça s'est aussi appelé Leningrad. Dans le temps du communisme, là, on appelait ça Leningrad pour Lénine, mais quand le communisme est tombé, on est retourné au nom de Saint-Pétersbourg. J'ai un ami russe qui vient de Saint-Pétersbourg. À chaque année, il m'envoie plein de photos parce qu'il aimerait ça que j'aille là. Mais tu vas pas à Saint-Pétersbourg comme tu vas, je sais pas moi, à Miramichi ou à Rimouski, là. C'est loin, là. Alors, voilà, ça fait pas mal le tour des grands pans de l'actualité. On va faire le tour de notre émission, se renseigner, se divertir, s'amuser, écouter de la musique. Quel beau programme! Et c'est gratuit en plus. Allez, c'est parti!

0: Météo pour le Grand Havre, généralement nuageux avec 60% de probabilité d'averse. Les vents sont du sud-est à 20 km/h, des rafales à 40, il fera 13 degrés. C'est nuageux pour ce soir et la nuit prochaine. Il y a quelques averses qui commencent sur le coup de minuit. Le minimum est à 7. Demain nuageux, 60% de probabilité d'averse, maximum 11. Vendredi, nuageux, 30% de probabilité d'averse, maximum 16 degrés.
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0: les garçons.
1: Ce matin, petit tour du côté de Miramichi. J'en ai parlé la semaine dernière ou la semaine d'avant, disant que ça s'en vient, mais là, ça s'en vient vraiment. En fin de semaine, de vendredi à dimanche, c'est le camp d'essai des Timberwolves de Miramichi, de la Ligue junior A au hockey. Et il y a beaucoup de jeunes joueurs qui pourront se tailler un poste, sans doute, pour le camp d'entraînement, parce qu'il y a de la place. On est à rebâtir l'équipe. On sait que pendant deux saisons consécutives, Miramichi et les Timberwolves avaient une très, très belle équipe. Mais là, il faut rebâtir parce que, bon, l'âge junior des principales vedettes, c'est terminé. On passe à l'université. Il faut rebâtir le club. Alors là, tous les postes de gardien et tous les postes d'attaquant pour le camp d'essai sont comblés. Mais on cherche encore trois défenseurs. Donc là, on parle de jeunes qui sont nés en 2008, 2009 ou 2010, qui veulent être remarqués, qui ont des aspirations de jouer au hockey junior, qui sont peut-être pas assez forts ou encore un peu jeunes pour aller dans le junior majeur. Ce sont ces jeunes-là qu'on veut voir à l'entraînement en fin de semaine. Alors, si vous avez dans votre famille un jeune joueur de hockey, si les défenseurs, parce que je vous dis, les avants, c'est réglé, les gardiens, c'est réglé, il faut des défenseurs. On en cherche trois encore pour le camp en question qui a lieu vendredi, samedi, dimanche. La page Facebook des Timberwolves de Miramichi avec les détails.
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0: La famille Leblanc, Snorro, c'est un nouveau titre, ça. Extrait de leur nouvel album, La famille Leblanc. Quel personnage sympathique. Les jeunes, on les a vus grandir, hein. Maintenant, ils sont devenus de jeunes femmes, mais on les a connus, c'était des enfants encore. Alors, toujours est-il que ce sont de grands voyageurs. Pas seulement des gens talentueux et des gens sympathiques, mais ça voyage, ce monde-là. Je regardais leur calendrier cet été, c'est fou. Ils sont à Miramichi sous peu, là. Le 5, ils vont être Chishanti Music Festival de Miramichi, ça c'est le 5 juin. Après ça, ils vont aller à Charlottetown, éventuellement, ils reviennent au Nouveau-Brunswick à Shediac, ils vont à Pictou en Nouvelle-Écosse, bon, ils font une couple de spectacles en Nouvelle-Écosse, à Canso, entre autres, et puis là, ils vont partir, ils vont s'en aller en France, ouais, ils font des spectacles en France, font des spectacles en Suisse également. Là, je vous parle de ça, c'est au mois d'août, et puis, de la Suisse, ils retournent en France, c'est sûr que c'est pas si loin quand même, mais malgré tout ça, ils vont virer à Ottawa, ils sont à Cap-aux-Meules aux îles de la Madeleine, et puis ils vont en Irlande. C'est tranquille, hein? Ben, c'est tranquille. Ça, c'est le calendrier des dates confirmées d'ici tard à l'automne. À partir de maintenant jusqu'à tard à l'automne. Mais c'est certain qu'ils vont en avoir d'autres. Ce sont des machines, ces gens-là, d'un point de vue du rythme qu'ils s'imposent de spectacle, vraiment. Et quelle aventure vivent ces trois jeunes femmes avec leurs parents, c'est fou. Alors, fou dans le bon sens, là. Alors, donc, je rappelle, ils seront à Miramichi le 5 juin. C'est la tournée de la famille Leblanc.
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Bonjour la police. Oui, c'est comme ça qu'on s'est peut-être présenté chez le monsieur en question, mais ça fait quand même 6 ans de ça. De là à s'en souvenir exactement de la manière dont les policiers se sont présentés, c'est une chose. Mais 6 ans plus tard, on parle encore de cette histoire-là. En fait, c'est un homme de Moncton qui a reçu sa peine 6 ans après avoir contrevenu à la loi sur les mesures d'urgence au Nouveau-Brunswick. On sait ce qui s'est passé il y a 6 ans-là. Alors, en plus de l'accusation d'avoir contrevenu à la loi sur les mesures d'urgence de la province, Tristan Bailly est accusé d'entrave au travail d'un policier, de méfaits, de prolifération de menaces et d'omission de comparaître. Un gars peut oublier, hein, n'est-ce pas? Alors, Tristan Grégory Bailly a comparu en cour provinciale à Moncton cette semaine, puis il attendait le prononcé de sa peine. Il a plaidé coupable. Ben oui, ben là, 6 ans après, il a eu le temps de penser à son affaire, hein, n'est-ce pas? Alors, ça a pris 6 ans. Il a fallu mettre des procureurs là-dessus. On est allé en cour avec ça. Et savez-vous quelle a été sa condamnation? 882 $. Pour 6 ans. 6 ans de travail, 6 ans de recherche, 6 ans de monter une preuve, tu t'en vas en cours, 882 $50. Et on a aussi recommandé une absolution conditionnelle. Il n'y aura pas de casier judiciaire parce que, bon, ça fait quand même 6 ans. Alors, notre homme, là, M. Bailly, ben, il est sorti du tribunal. Tout est bailli, finalement.

0: Merci, mon Tiroc. Alors, aujourd'hui, ben, c'est du temps nuageux, des percées de soleil, 30 à 60 de probabilité d'averse. Et d'ici à minuit, tout le monde devrait avoir le même service là-dessus, c'est-à-dire qu'il devrait y avoir de la pluie. Oui, beaucoup ou moins, mais il devrait en avoir partout. Il y a de grandes disparités, par exemple, c'est pas démocratique du point de vue de la température. 10 degrés à Miramichi, 20 à Fredericton, et entre les deux, il y a Saint-Jean et le Grand Havre. Ah ben, c'est pas toujours équitablement réparti, hein? C'est pas de ma faute. Mais là où tout le monde vivra le même phénomène, c'est que c'est une météo qui vous ramène à votre petite enfance. Oui, parce que ce serait étonnant que vous traversiez la journée parfaitement au sec.
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0: Aujourd'hui, au Monde selon François, je vous amène au Bangladesh rencontrer Donald Trump. En fait, devenu une vedette des réseaux sociaux au Bangladesh, un buffle albinos à la crinière blonde baptisé Donald Trump attire les curieux venus le photographier avant son sacrifice prévu à la fin du mois. J'ai vérifié l'affaire pour être sûr qu'on n'était pas victime d'un canular. Non, c'est vrai, c'est repris par les grandes agences à travers le monde. Son propriétaire à ce buffle-là, je vous épargne le nom de notre gars au Bangladesh, là, indique que le taureau de 700 kilos a été nommé ainsi par son frère cadet en référence à la flamboyante chevelure blonde du président américain. Depuis un mois, influenceurs, badauds et enfants affluent à sa ferme pour être photographiés dans la région de Dhaka, la capitale, pour être photographiés en compagnie de Donald Trump. Donald Trump, le buffle, parce que sa coiffure reste toujours impeccable à ce cher buffle. Il a vraiment... Il a vraiment une longue frange de poils blonds tirant sur l'orangé, là. C'est, disons que c'est beige foncé, on va dire. Et là, ce qu'on fait, c'est qu'avec un seau d'eau, on s'assure que sa coiffure se maintienne tout le temps. Et les photos qui sont prises, c'est vrai qu'il a le toupet de Donald Trump. Il a un petit air avec le président américain. Alors, on va lui donner son coup de brosse pour discipliner cette mèche épaisse blonde que notre buffle a. Puis on lui fait une beauté. Et puis, pour lui faire une beauté, qui de mieux que de s'inspirer du beau Donald, n'est-ce pas? Alors, le seul luxe dont bénéficie le buffle en question, c'est de se baigner 4 fois par jour parce qu'on veut s'assurer que le toupet reste suffisamment humide pour qu'on maintienne la coiffure. Pour l'exploitant agricole qui possède le bœuf en question, les similitudes entre ce taureau et le président américain se limitent à la chevelure. Bon, c'est au moins ça. C'est un buffle d'une grande douceur. Il mange comme les autres, ne se bat pas pour la nourriture et partage la même étable. Alors lui, il veut pas tout pour lui, ce buffle-là. Le Bangladesh, c'est un pays de 170 millions d'habitants à majorité musulmane qui se prépare à célébrer l'Aïd al-Adha, la fête du sacrifice. Et ça, ça se fait demain. Alors, Donald Trump va y passer. Depuis quelques années, l'engouement autour de ce rituel religieux s'est mué en célébrations toujours plus élaborées et les animaux sont soigneusement toilettés et parés de guirlandes pour le jour du sacrifice. Je trouve ça épouvantable, mais eux aussi, ils ont des coutumes chez nous qu'ils trouvent épouvantables. Alors, il y a plus de 12 millions de têtes de bétail, chèvres, moutons, vaches et buffles qui devraient être sacrifiés. C'est épouvantable, quand on y pense. Mais toujours est-il que les photos, si vous voulez, là, allez sur le web, faites buffle Donald Trump et vous allez voir les vidéos, vous allez voir les photos. C'est vrai qu'il y a un petit air du président américain.
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0: c'est une fin de tournage.
1: Et il est 21h45 alors qu'on avait dit qu'on terminerait le tournage à 22h30. Oh putain!
2: On ne va pas tuer la une aujourd'hui avec mon affirmation voulant que les ports dans les maritimes ont joué des rôles importants sur le développement. On le sait, Saint-Jean a été névralgique. Il l'est toujours d'ailleurs, au point tel que Doug Ford en Ontario a dit que Saint-Jean serait dorénavant le port d'entrée de l'Ontario. Alors, il y a des accords qui se font entre le Nouveau-Brunswick et l'Ontario à cet égard. Il y a aussi Halifax. Halifax a toujours été un port commerçant, mais aussi un port stratégique pour la marine et même l'armée pendant les guerres. Et ça a amené à Halifax, par exemple, qui dit ville portuaire, dit parfois un peu de violence, mais surtout des épidémies. Et je suis tombé, pendant une recherche que je faisais sur le port d'Halifax, sur les nombreuses épidémies qui ont frappé Halifax, grandement en raison de son port. L'expédition du duc d'Anville en 1746, là, on est aux débuts coloniaux. Là. Avant même la fondation officielle de la ville d'Halifax, il y a une tentative française de reconquête qui a été décimée dans la région d'Halifax, au Grand Havre, notamment à Birch Cove. Une terrible épidémie de typhus aggravée par le scorbut a tué des millions de soldats et marins, forçant l'abandon de l'expédition pour reconquérir ce territoire. Tu sais, quand t'as le typhus puis le scorbut en même temps, là, t'as pas un teint de pêche. Hein? C'est ça qu'on peut dire. Ça a donc décimé ces marins. Mais c'est pas tout. Le choléra, le seul endroit où le choléra a vraiment frappé au Canada dans les années 1800, c'est Halifax. Épidémie de choléra en 1834 et 1866, la ville d'Halifax a été frappée de plein fouet par ces épidémies, souvent introduites par des immigrants en provenance des îles britanniques. Et par où arrivaient ces immigrants? Ben, par le port d'Halifax. En 1866, le virus a même fait son apparition via un navire, le SS England, placé en quarantaine sur l'île McNab. Un cas mortel s'est déclaré en ville après qu'une jeune fille a porté une robe confectionnée avec une toile contaminée trouvée sur la plage. T'es pas riche, la petite fille, la famille non plus, s'est faite une robe, mais malheureusement, ça a entraîné le choléra en ville. C'est fou, hein? Ben, c'est pas tout. La grippe espagnole, elle a frappé partout à travers le monde, mais déjà dévastée par l'explosion de 1917, Halifax a été l'une des premières villes canadiennes touchées par la pandémie mondiale, parce que les soldats revenaient d'Europe, ils revenaient d'Europe par la mer, ils arrivaient haut. Bingo! Vous suivez, Halifax. Alors, tu viens de voir sauter une grande partie de ton centre-ville et une partie de Dartmouth. Puis là, en plus, la grippe espagnole frappe chez vous en premier. Alors, c'est des tragédies sanitaires qui vont avec le bénéfice d'avoir un port, mais aussi les désavantages. Et ça a marqué l'histoire de nos villes portuaires, notamment celle d'Halifax. Ce qui fait que ce matin, ben, j'avais envie de vous remémorer la chose puis de vous raconter ces affaires.

Bon, ça va, vous êtes réveillé là? C'est important d'être réveillé parce que si vous êtes sur la route puis que vous somnolez comme ça, c'est pas une bonne idée. Alors, il faut avoir les esprits clairs. Je fais ça pour vous, là, m'assurer que vous êtes tous là et toutes là. Et si vous devez quitter à 8 heures, c'est dans 3 minutes. Alors là aussi, je me devais de vous avertir. Et c'est Julie Aubé qui nous amène aux infos de 8 heures, la belle Julie. Attends un peu, Julie, bouge pas, on va se payer ceci. Attends un petit peu. Non, je sais que t'as hâte. Attends un petit peu. Recule. Back up un peu, Julie. Oui, c'est ça. Attends un peu. Là, donne-moi 2 secondes. OK, là, ils sont bien réveillés. Ils vont l'apprécier, ta chanson. Julie Aubin, les nouvelles, dans 3 minutes.

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4: Voici maintenant vos informations. Microphone Yvon Duguay. L'Université Sainte-Anne de Pointe-de-l'Église en Nouvelle-Écosse décernera le prix d'excellence Louis E. Deveau à l'École de danse à Helena lors de la cérémonie de remise des diplômes d'études collégiales le 23 juin. Située dans la municipalité de Clare, l'École de danse à Helena joue un rôle déterminant dans le dynamisme culturel de la région. Depuis 24 ans, Helena Como développe une école qui rassemble aujourd'hui plus de 250 élèves, enseignantes et bénévoles, unis par une passion commune pour la danse. Toute la communauté est invitée à se joindre à cette célébration qui se déroulera simultanément à Pointe-de-l'Église, Halifax et Petit-Legras ou à la regarder en ligne. Un nouveau programme pilote d'une durée de 6 mois de covoiturage en milieu rural permettra d'élargir l'offre de moyens de transport locaux en soirée et tard dans la nuit dans les communautés rurales de l'Île-du-Prince-Édouard. Le programme pilote de covoiturage rural de CARI, mis en œuvre en partenariat avec la Régie des alcools de l'Île-du-Prince-Édouard, vise à promouvoir une consommation responsable d'alcool et à renforcer la sécurité des communautés rurales en réduisant la conduite avec facultés affaiblies. À partir de cet été, les chauffeuses et chauffeurs du service seront affectés à certaines localités en soirée et la fin de semaine, les horaires de service variant en fonction des besoins locaux. Les chauffeuses et chauffeurs exerceront leurs activités à partir de bases régionales désignées à Souris, Morrell, Eldon, Rustico-Nord, Crapaud, Kensington, Richmond, O'Leary et Tignish. Les responsables du ministère des Ressources naturelles de la Nouvelle-Écosse ont annoncé qu'un incendie de forêt de grande ampleur, qui s'était déclaré l'été dernier à Long Lake, était officiellement éteint. Le ministère a indiqué que des relevés aériens des points chauds avaient récemment confirmé cette conclusion. L'incendie qui a fait rage pendant près d'un mois, détruisant 20 habitations, avait été déclaré maîtrisé en septembre dernier. Le syndicat représentant les travailleurs en grève des centres de soins de longue durée de la Nouvelle-Écosse affirme avoir proposé une médiation au gouvernement durant la fin de semaine. Christina Sweeney, du SCFP, explique que le syndicat n'a reçu de réponse que lundi soir et que la province a imposé trop de conditions. Les travailleurs de la résidence Glenhaven Manor à New Glasgow devraient se joindre à la grève ce matin. Si tel est le cas, le manoir sera le 36e établissement à se joindre au mouvement de grève, portant le nombre total de travailleurs en grève à environ 3600. Des élèves de partout à l'Île-du-Prince-Édouard ont récemment été récompensés à la Fête provinciale du patrimoine 2026 pour l'excellence de leurs recherches, leur créativité et leur engagement envers l'histoire de leur province. Cette année, 216 élèves de la 5e à la 10e année, représentant 25 écoles et une association d'enseignement à domicile, ont présenté 176 projets axés sur le patrimoine, explorant un large éventail de thèmes liés à l'histoire de l'Île-du-Prince-Édouard et du Canada. 4 projets d'élèves ont été sélectionnés pour représenter l'Île-du-Prince-Édouard à la vitrine nationale d'Histoire Canada. Parmi tous les conducteurs que la GRC en Nouvelle-Écosse a interceptés dans le cadre des mesures d'application de la loi de la campagne de la Semaine canadienne de la sécurité routière entre le 12 et le 19 mai, près d'un conducteur sur 10 a été accusé d'une infraction, alors que les policiers ont constaté des comportements dangereux au volant dans toute la province. Pendant cette semaine, les policiers ont mené plus de 2200 heures d'opérations d'application de la loi, vérifié 6488 véhicules et établi 99 points de contrôle routier un peu partout en Nouvelle-Écosse. Les nouvelles du sport dans quelques instants. Ligue nationale de hockey, les Golden Knights de Vegas sont passés à la finale de la Coupe Stanley avec une victoire de 2-1 contre l'Avalanche du Colorado dans le 4e match de la finale de l'Association de l'Ouest. Parmi les matchs à l'affiche au championnat du monde de hockey, le Canada l'a emporté 3-2 sur la Tchéquie. Au baseball, parmi les matchs au programme, victoire des Blue Jays de Toronto sur Miami par la marque de 8-1. 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
6: Bon début de deuxième heure, les amis. Bon début de journée. C'est François avec vous. Merci d'être branché à notre radio encore ce matin, que vous nous écoutiez par Fredericton, Halifax, Saint-Jean ou Miramichi et les environs, bien entendu. Vous savez, on raconte que les changements climatiques vont faire soit la mer s'élever ou vont causer des problèmes d'érosion, vont causer des problèmes à des villes. Mais il y a toujours des symptômes, comme disait l'autre, c'est-à-dire qu'il faut voir pour le croire. Et puis tout ça, ça demeure un peu aussi des hypothèses parce qu'on n'est pas passé par là. Alors, on a vu les pronostics de scientifiques s'avérer, puis on a vu les pronostics catastrophiques être remis en question et même certains abandonnés. Donc, c'est dur de se faire une idée, vraiment. Là, par exemple, on commence à voir du concret. C'est qu'on dit qu'en Angleterre, le Royaume-Uni a été bâti pour un climat qui n'existe plus. C'est ce que souligne le Climate Change Committee, qui a été mandaté par le gouvernement dans son dernier rapport. Ça mentionne que, dans le fond, les infrastructures et les maisons et les écoles et les hôpitaux n'ont pas été construits pour le genre de climat maintenant qu'on retrouve en Grande-Bretagne. Le gouvernement doit miser sur la climatisation des édifices publics, soit les hôpitaux, les écoles, les prisons, les résidences pour aînés, et dicter des températures à ne pas dépasser dans les milieux de travail. On recommande notamment donc de faire attention aux employés dans les entreprises et dans les bureaux parce qu'il fait de plus en plus chaud et que les immeubles sont pas toujours super bien isolés. Hein? Parfois, les immeubles sont froids l'hiver, chauds l'été. On perd aussi de l'isolation par les fenêtres et on n'a pas l'air climatisé partout, surtout pas dans les écoles, surtout pas dans les résidences pour les personnes âgées. Donc, pour éviter que les décès dus à la chaleur ne grimpent en flèche, il faudrait aussi soutenir les citoyens à faible revenu en favorisant l'installation de thermopompes, par exemple. C'est vrai que les thermopompes, ça aide quand il fait froid, ce que ça nous coûte moins cher de chauffage et à climatiser l'été, c'est très vrai. Alors, la prévention des inondations, de la sécheresse, de l'érosion côtière doit aussi être priorisée, dit-on dans ce rapport. Imaginez que vous êtes le gouvernement, là. Puis vous avez déjà bien de la difficulté à équilibrer vos affaires. Dans la plupart des cas, vous n'êtes pas capable de les équilibrer. Et là, on vous dit qu'il faut climatiser les écoles, les hôpitaux, les foyers pour personnes âgées, et puis quoi encore? Et puis travailler à protéger le littoral partout, puis installer des thermopompes. Avez-vous pensé le monstre administratif que vous avez devant vous? Puis déjà, on se plaint tous et toutes d'avoir trop d'impôts à payer ou trop de taxes foncières. Donc, avec quoi on va faire ça? Et c'est ça les changements qu'on commence à voir. On a des problèmes d'érosion le long de l'Atlantique, le long des baies actuellement. On a ça le long du fleuve aussi. On a ça un peu partout parce que, bon, les vents sont plus forts, les tempêtes sont plus fortes. Il commence à y avoir une certaine élévation de la mer. Mais c'est rien par rapport à ce qu'on nous prédit. Et les vagues de chaleur, ben ça, on les connaît tous et toutes à travers le monde des vagues de chaleur. Des 35, 36, 37, ce n'est plus rare maintenant que c'est annoncé à la radio selon les régions, mais on voit ça autant en Europe, on voit ça un peu partout au Canada. Donc, ça commence à mettre du concret sur l'affaire. Et chaque fois qu'on a une petite vague de froid, mais là, on se dit, mais c'est quoi cette histoire de réchauffement climatique? Et c'est ça. On immédiatement, quand dans notre cour, il fait pas plus chaud tout d'un coup, bon, on se dit que c'est de la foutaise. Mais quand on regarde à travers le monde, c'est une autre histoire. Donc, le rapport qui est sorti en Grande-Bretagne, c'est comme dire le gouvernement a commandé le rapport, et là, j'ai l'impression qu'il s'en passerait maintenant. Trop tard. C'est véhiculé comme information et c'est la réalité. On va tempérer nos espoirs ou on va tempérer nos craintes. On va parler de météo dans 3 minutes. Vous êtes branchés à C'est François le matin.
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0: Météo pour le Grand Havre, généralement nuageux avec 60 % de probabilité d'averse. Les vents sont du sud-est à 20 km/h, des rafales à 40, il fera 13 degrés. C'est nuageux pour ce soir et la nuit prochaine. Il y a quelques averses qui commencent sur le coup de minuit. Le minimum est à 7. Demain, nuageux, 60 % de probabilité d'averse, maximum 11. Vendredi, nuageux, 30 % de probabilité d'averse, maximum 16 degrés.
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2: Ça y est, l'heure est grave. Votre avenir immédiat à la radio. Les Béliers, une nouvelle phase romantique s'annonce et sera bénéfique pour vous. Votre ciel prédit une expansion prometteuse dans votre vie professionnelle aussi. Donc, vous êtes en expansion amoureuse puis en expansion au bureau. Arrêtez d'expandre à un moment donné, là. Hein? Il semble inévitable de réorganiser le travail pour vous. Et quoi qu'il arrive, tout se passera rapidement et efficacement pour vous aujourd'hui. Bon, ben, tant mieux. Les taureaux, faut vous concentrer aujourd'hui. Vous avez besoin de concentration en ce milieu de semaine. Les projets en tout genre vont nécessiter que vous vous appliquiez. Si un projet professionnel, commercial ou artistique en particulier, ben, si vous vous concentrez, il va vous amener vers de nouvelles frontières. Vous allez découvrir des choses. N'ayez pas peur d'accepter ce défi passionnant pour vous, les taureaux, aujourd'hui. Les gémeaux, les choses vont bien ou de mieux en mieux dans l'ensemble de votre vie. Vous faites confiance à votre instinct? Oui! Bravo! Depuis le temps, je le dis. Vous le faites au travail, vous le faites en amour également, et vous n'aurez aucun regret concernant vos choix et vos décisions aujourd'hui. Alors, faites-vous confiance, allez apprendre à le faire, ça va vous servir. Les cancers, si vous êtes un artiste ou avez un côté artistique fort, il y a une vague d'inspiration qui va vous permettre de concrétiser de beaux projets aujourd'hui. En tant que, disons, gestionnaire ou encore comptable, ou scientifique. Ah bon, ben c'est spécifique, oui, il s'en va, Nostrada Franck, là. Vous ferez une découverte majeure et vous gagnerez en renommée. Ah ben là, là. Un comptable qui va faire une découverte majeure. Il y a une faille dans une loi, hein? Il y a une faille dans une loi fédérale, puis là, vous trouvez la façon de faire économiser de l'argent à votre client. Hey, vous allez avoir votre nom sur, sur cette faille-là, il va vous payer un lunch, et il va renouveler votre mandat. Qui sait encore? Les lions, une rencontre amoureuse est envisageable. Oh, l'amour! Si vous êtes déjà amoureux, la relation se développe vers... Non, Nostrada Franck, va pas lui dire ça. Va pas lui dire ça, elle non plus. Vers un mariage. Il est de la vieille époque, en Nostrada Franck. Vous recevrez un coup de chance financier inattendu. C'est tant mieux, parce que si vous allez vers le mariage, ça, ça coûte un bras. La Vierge, vous conclurez une entente à l'amiable, que ce soit juridique, professionnelle, artistique ou d'affaires. Bon, oui, patron, j'accepte l'augmentation de salaire que tu me donnes. C'est fait. On a l'amiable, on fait ça. On n'a pas besoin de 8 copies de contrat pour faire ça. Cette nouvelle entente vous permettra surtout de vous redonner espoir. Oui, patron, je vais avoir plus d'espoir si vous m'augmentez de salaire. Pas de job, je trouve que j'en fais déjà pas mal. Alors, des événements surprenants aussi pourraient marquer votre journée, la Vierge. Ben oui, si mon patron me dit soudainement, François, je t'augmente de salaire, ça va être un événement surprenant dans ma vie. Balance, vous camperez sur vos positions, ce qui va déplaire à votre partenaire de vie ou d'affaires. Essayez d'ouvrir votre esprit un peu, d'enlever vos réticences. Il y a un collègue qui connaît actuellement d'importants changements, ça pourrait avoir un certain impact sur vous. Ah ben peut-être que vous allez hériter d'un nouveau mandat ou d'un nouveau job, hein, qui sait? Scorpion, votre situation amoureuse s'améliore depuis quelque temps et vous le ressentez dans les échanges avec l'être aimé. Coudon, Nostrada Franck, a-t-il rencontré quelqu'un? C'est rare qu'il nous parle d'amour. En ce qui concerne vos finances, restez prudent. Oui, si vous venez de rencontrer quelqu'un, restez prudent. Car ça y est, il fallait qu'il dise, car Pluton est dans le décor. Qu'est-ce qu'il fout là, Pluton, lui, chez les Scorpions? Pourquoi Pluton, il a les yeux sur le magot? Je ne le sais pas, je vous dis ça en passant. Sagittaire, des concessions dans la sphère de votre vie à exiger aujourd'hui, et pas recommandé, à exiger. Sur le lieu de travail, il est préférable de ne pas tenter de diriger le travail de vos collègues. Oui, c'est ça, mêlez-vous de vos affaires, autrement dit. Ils pourraient se montrer récalcitrants, les collègues. « Hey, t'es pas mon patron, toi, t'es mon collègue. » Capricorne, vous aurez de la difficulté à accepter certaines idées des autres aujourd'hui. Des amis aussi se complaisent dans la souffrance, et ça, vous haïssez ça. Je vous comprends donc. Il y a des gens, on dirait, qui sont nés pour avoir de la misère dans le monde. Ils transportent leur frigo Hein? C'est tout le temps. C'est, je comprends pas. Tu peux être malchanceux dans la vie, mais là, secoue-toi un peu, hein, à un moment donné, là. Alors, sur le plan professionnel, votre capacité à bien structurer les tâches vous procure de nombreux avantages. Ben, je suis content pour vous, les Capricornes. Verseau, vous avez tendance à vous laisser aller à certains excès, les Verseaux. Faut pas faire ça. Vous êtes trop exigeant ou critique envers les autres, ce qui provoque des disputes importantes. Non, les Verseaux, aujourd'hui, là, si vous êtes patron, augmentez le salaire de vos employés, c'est ça l'affaire. Poisson, plusieurs parmi vous vivent un véritable roman d'amour. Le bel Apollon semble bien décidé à assurer votre bonheur. Bon, ben là, j'espère que c'est aux dames que vous dites ça. Hein? Sur le plan professionnel, vous connaîtrez du succès dans vos affaires et vos projets. Cependant, une imprudence à l'usine ou au bureau pourrait entraîner une blessure. Ben là, faites attention. Hein? Si vous êtes fonctionnaire au bureau, allez pas vous couper avec un ouvre-enveloppe, un coupe-papier. Là. Non, non, non, faites attention. Ça, des instruments hautement dangereux. Alors, voilà, c'était le francoscope pour aujourd'hui.
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Ben oui, le Canadien joue ce soir son match contre les Hurricanes de la Caroline. Là, c'est dans le très cela. Le Canadien doit gagner ce soir parce que les Hurricanes mènent 2-1 dans leur série. Puis c'est la première équipe qui gagne 4 parties. On est à Montréal ce soir. Si le Canadien gagne, on s'en va en Caroline avec une égalité 2-2. Tout le monde est sur le même pied d'égalité, même si la Caroline a l'avantage de la glace. Le Canadien joue mieux sur la route d'habitude. Mais si le Canadien perd ce soir, au palais, mon âme, là, c'est une autre paire de manches parce qu'il va falloir que tu gagnes les 3 prochaines parties contre les Hurricanes. Non, je parierais pas mes avoirs là-dessus. Donc, match très, très important ce soir au Centre Bell. Vous voulez un billet? Ben oui, gâtez-vous. Le prix moyen des billets, 1 365 $ pour un ticket de hockey. Un, pas deux. 1 375 $, c'est le prix moyen pour un billet. Alors, quand vous allez regarder le match à la télé ce soir, puis que vous allez en décapsuler une, qui va vous revenir à peu près à 2,50 $ la bière au lieu de la payer à 15 $, puis vous allez vous

0: Ouvrir un chip, vous avez pas faim, mais ça fait partie de ce que vous allez faire quand même ce soir. Votre chip, il vous a pas coûté trop cher. Bon, c'est une petite sortie, il est pas coûteuse, hein? Vous n'avez pas de terrain de stationnement non plus à payer. Et quand vous allez au Centre Bell, 15$ la bière, le chip, bon, c'est au moins 5-6$. Terrain de stationnement, c'est 20-25$. Ça fait cher la sortie. Hein? Tu t'en paies pas 3-4 matchs comme ça dans le mois. Alors, 1365 beaux dollars pour un billet. Mais quand même, vous savez ce qu'on dit par rapport au match de ce soir. Go Habs, go!
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0: Parfois, Tim est content, parfois Tim est pas content. Parfois, Tim il m'écrit, parfois il m'oublie. Ben, il fait une conférence de presse, il oublie de m'écrire. Mais là, Tim, hier, était pas content. Bon, c'est une journée où Tim était pas content. Nous sommes en Nouvelle-Écosse. Le premier ministre Tim Houston s'en prend à ceux qui veulent laisser les ressources dans le sol. Là, on parle du gaz naturel. On sait qu'on a des projets d'exploitation du gaz naturel en Nouvelle-Écosse. Tout n'est pas réglé, là. C'est clairement une envie du premier ministre et de son gouvernement de développer ces énergies-là. Ça, il n'y a même pas photo, il n'y a pas secret. Sauf que ce n'est pas encore réglé d'un point de vue environnemental. Il reste beaucoup à faire. Sauf que il y a de l'intérêt, là. Il y a de l'intérêt. Et d'entreprises postulent pour être celles qui pourraient exploiter le dit gaz naturel. Mais Tim, il n'était pas content hier. Il a dit, les opposants à l'exploitation du gaz naturel s'attendent à ce que ce soit les autres qui paient les soins de santé, les écoles, le logement, les arts. Il dit, il faut que quelqu'un paye à un moment donné, puis avec quel argent? Alors, il n'était pas content, là, le premier ministre. Il faut savoir que Tim Houston, il est le premier ministre de la Nouvelle-Écosse. Mais il s'est gardé un ministère pour lui. Ça arrive, ça, parfois, qu'un premier ministre ou une première ministre décide de garder un ministère parce que c'est son ministère chouchou, c'est vraiment un ministère qui est important à ses yeux. Et quel est le ministère que Tim Houston a gardé pour lui? L'énergie. Et c'est, on sent que c'est vraiment la pierre angulaire de sa stratégie. Développer des énergies renouvelables, développer des énergies qui ne le sont pas forcément, mais qui sont, paraît-il, un peu plus propre que les autres et qui pourrait aussi faire la transition. Bon, ça, c'est tout son discours. Là, il y a 7 entreprises qui sont intéressées à développer le gaz naturel en Nouvelle-Écosse. Alors là, il va s'apprêter à rencontrer une première entreprise pour voir ce qu'il en est. Il dit qu'il est très satisfait des premiers dépôts de projets jusqu'à maintenant. Mais là, il faut qu'il aille voir ce qu'il en est. Et puis après ça, ben, il y a toute la question environnementale, évidemment, à régler. Mais ça ne veut pas dire que ça va passer comme lettre à la poste, ça. Parce qu'il y a des opposants qui vont se faire aller les bras, tels des éoliennes de mer dans ce dossier-là. Faudra voir. Mais là, pour l'instant, Tim, il est content qu'il y ait beaucoup d'intérêt pour les énergies de la Nouvelle-Écosse, mais il n'est pas content qu'il y ait des gens qui ne veuillent pas là, qu'on les développe. Alors, parfois, Tim est content, parfois, Tim n'est pas content. Et bien, parfois, Tim m'écrit, puis des fois, Tim m'oublie.
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Tim Ricks nous vient de l'Ontario, puis il sera dans la plupart de nos régions. Je m'excuse, Miramichi, ne me regardez pas avec des gros yeux. Passe pas par Miramichi, mais passe par Fredericton, Halifax et Saint-Jean-sous.

Alors, Tim Hicks, ses dates, c'est au mois de juin, donc ça s'en vient rapidement. Il va être à Fredericton le 6 juin. Il sera à ce moment-là au Fredericton Playhouse. Il s'en va par la suite, 3 jours plus tard, à Halifax, au Lighthouse Arts Center. Et il va passer par Moncton le 20, il sera au casino. Et le 21, il sera à Saint-Jean, à l'Impérial. Donc, le 16 à Fredericton, le 19 à Halifax, le 21 à Saint-Jean. Et cessez de me regarder comme ça, Miramichi, c'est pas de ma faute. C'est pas moi qui ai établi qu'il ne passait pas à Miramichi, mais vous avez des options pour le voir. C'est quand même pas un gars qui passe régulièrement dans le coin, et c'est une grosse vedette du country rock. Et on fait toujours, toujours, toujours la promotion des spectacles en français, mais de temps à autre, quand il passe une pointure comme ça, faut quand même en parler aussi.

Allô, c'est encore moi. Ben oui, c'est ça, c'est encore moi. Alors, mine de rien, comme ça, je m'en viens vous annoncer que c'est la fin de l'émission. Ben, il y a une fin à tout, hein, à un moment donné, même si on en raffole, il y a une fin. Le pudding chômeur aussi, t'as beau aimer ça, mais une fois que t'as gratté tout ce qui reste dans le plat, il y en a plus. Bon, ben, quand bien même t'en voudrais d'autres, il y en a plus de pudding chômeur. Mais je vais vous en servir demain. Oui, je vais être de retour demain. Pudding chômeur à 7 heures, c'est moyen, hein, comme idée. Mais des œufs, bacon, pamplemousse. Ouh, cher les agrumes, hein? Oui, cher les pamplemousses, les oranges, c'est vrai. Bon, une bonne beurrée de beurre d'arachide, pas trop cher. Ça a de l'allure, hein? Petit café, oui, pendant bien la journée. Vous avez droit au jus d'orange. Ou au jus de canneberge, oui, vous avez droit au jus de canneberge. Moins populaire que le jus d'orange, mais très bon pour certaines parties de votre anatomie. Oui, on dit que chez les hommes, c'est bon pour la prostate. Oui, alors, un petit coup de jus de canneberge pour les hommes. Oui, pour prendre soin de sa prostate. Alors donc, prenez soin de vous, prenez soin de ce que vous avez à faire aujourd'hui. Traversez-moi cette journée comme des grands et comme des grandes et je vous retrouve avec très grand plaisir. C'est un euphémisme même tellement le plaisir sera grand à compter de 7 heures demain. En attendant, les collègues sont là, et oui, incontournables, toujours de bonne humeur, à vous accompagner toute la journée. Alors, merci d'être là et à demain 7 heures.

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4: Voici maintenant vos informations. Microphone Yvon Duguay. L'Université Sainte-Anne de Pointe-de-l'Église en Nouvelle-Écosse décernera le prix d'excellence Louis E. Deveau à l'école de danse à Helena lors de la cérémonie de remise des diplômes d'études collégiales le 23 juin. Située dans la municipalité de Clare, l'école de danse à Helena joue un rôle déterminant dans le dynamisme culturel de la région. Depuis 24 ans, Helena Como développe une école qui rassemble aujourd'hui plus de 250 élèves, enseignantes et bénévoles, unis par une passion commune pour la danse. Toute la communauté est invitée à se joindre à cette célébration qui se déroulera simultanément à Pointe-de-l'Église, Halifax et Petit-de-Gras ou à la regarder en ligne. Un nouveau programme pilote d'une durée de 6 mois de covoiturage en milieu rural permettra d'élargir l'offre de moyens de transport locaux en soirée et tard dans la nuit dans les communautés rurales de l'île du Prince-Édouard. Le programme pilote de covoiturage rural de Carrie, mis en œuvre en partenariat avec la Régie des alcools de l'île du Prince-Édouard, vise à promouvoir une consommation responsable d'alcool et à renforcer la sécurité des communautés rurales en réduisant la conduite avec facultés affaiblies. À partir de cet été, les chauffeuses et chauffeurs du service seront affectés à certaines localités en soirée et la fin de semaine, les horaires de service variant en fonction des besoins locaux. Les chauffeuses et chauffeurs exerceront leurs activités à partir de bases régionales désignées à Souris, Morrell, Eldon, Rustico-Nord, Crapaud, Kensington, Richmond, O'Leary et Tignish. Les responsables du ministère des Ressources naturelles de la Nouvelle-Écosse ont annoncé qu'un incendie de forêt de grande ampleur, qui s'était déclaré l'été dernier à Long Lake, était officiellement éteint. Le ministère a indiqué que des relevés aériens des points chauds avaient récemment confirmé cette conclusion. L'incendie qui a fait rage pendant près d'un mois, détruisant 20 habitations, avait été déclaré maîtrisé en septembre dernier. Le syndicat représentant les travailleurs en grève des centres de soins de longue durée de la Nouvelle-Écosse affirme avoir proposé une médiation au gouvernement durant la fin de semaine. Christina Sweeney, du SCFP, explique que le syndicat n'a reçu de réponse que lundi soir et que la province a imposé trop de conditions. Les travailleurs de la résidence Glenhaven Manor à New Glasgow devraient se joindre à la grève ce matin. Si tel est le cas, le manoir sera le 36e établissement à se joindre au mouvement de grève, portant le nombre total de travailleurs en grève à environ 3600. Des élèves de partout à l'île du Prince-Édouard ont récemment été récompensés à la Fête provinciale du patrimoine 2026 pour l'excellence de leurs recherches, leur créativité et leur engagement envers l'histoire de leur province. Cette année, 216 élèves de la 5e à la 10e année, représentant 25 écoles et une association d'enseignement à domicile, ont présenté 176 projets axés sur le patrimoine, explorant un large éventail de thèmes liés à l'histoire de l'île du Prince-Édouard et du Canada. 4 projets d'élèves ont été sélectionnés pour représenter l'île du Prince-Édouard à la vitrine nationale d'Histoire Canada. Parmi tous les conducteurs que la GRC en Nouvelle-Écosse a interceptés dans le cadre des mesures d'application de la loi de la campagne de la Semaine canadienne de la sécurité routière entre le 12 et le 19 mai, près d'un conducteur sur 10 a été accusé d'une infraction, alors que les policiers ont constaté des comportements dangereux au volant dans toute la province. Pendant cette semaine, les policiers ont mené plus de 2200 heures d'opérations d'application de la loi, vérifié 6488 véhicules et établi 99 points de contrôle routier un peu partout en Nouvelle-Écosse. Les nouvelles du sport dans quelques instants. Ligue nationale de hockey, les Golden Knights de Vegas sont passés à la finale de la Coupe Stanley avec une victoire de 2 à 1 contre l'Avalanche du Colorado dans le 4e match de la finale de l'Association de l'Ouest. Parmi les matchs à l'affiche au championnat du monde de hockey, le Canada l'a emporté 3 à 2 sur la Tchéquie. Au baseball, parmi les matchs au programme, victoire des Blue Jays de Toronto sur Miami par la marque de 8 à 1. De ces cas.
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1: Météo pour le Grand Havre, généralement nuageux avec 60 % de probabilité d'averse. Les vents sont du sud-est à 20 km/h, des rafales à 40, il fera 13 degrés. C'est nuageux pour ce soir et la nuit prochaine. Il y a quelques averses qui commencent sur le coup de minuit. Le minimum est à 7. Demain, nuageux, 60 % de probabilité d'averse, maximum 11. Vendredi, nuageux, 30 % de probabilité d'averse, maximum 16 degrés.
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5: Voici maintenant vos informations. Microphone Yvon Duguay. L'Université Sainte-Anne de Pointe-de-l'Église en Nouvelle-Écosse décernera le prix d'excellence Louis E. Deveau à l'école de danse à Helena lors de la cérémonie de remise des diplômes d'études collégiales le 23 juin. Située dans la municipalité de Clare, l'école de danse à Helena joue un rôle déterminant dans le dynamisme culturel de la région. Depuis 24 ans, Helena Como développe une école qui rassemble aujourd'hui plus de 250 élèves, enseignantes et bénévoles, unis par une passion commune pour la danse. Toute la communauté est invitée à se joindre à cette célébration qui se déroulera simultanément à Pointe-de-l'Église, Halifax et Petit-de-Gras ou à la regarder en ligne. Un nouveau programme pilote d'une durée de 6 mois de covoiturage en milieu rural permettra d'élargir l'offre de moyens de transport locaux en soirée et tard dans la nuit dans les communautés rurales de l'île du Prince-Édouard. Le programme pilote de covoiturage rural de Carrie, mis en œuvre en partenariat avec la Régie des alcools de l'île du Prince-Édouard, vise à promouvoir une consommation responsable d'alcool et à renforcer la sécurité des communautés rurales en réduisant la conduite avec facultés affaiblies. À partir de cet été, les chauffeuses et chauffeurs du service seront affectés à certaines localités en soirée et la fin de semaine, les horaires de service variant en fonction des besoins locaux. Les chauffeuses et chauffeurs exerceront leurs activités à partir de bases régionales désignées à Souris, Morrell, Eldon, Rustico-Nord, Crapaud, Kensington, Richmond, O'Leary et Tignish. Les responsables du ministère des Ressources naturelles de la Nouvelle-Écosse ont annoncé que l'incendie de forêt de grande ampleur, qui s'était déclaré l'été dernier à Long Lake, était officiellement éteint. Le ministère a indiqué que des relevés aériens des points chauds avaient récemment confirmé cette conclusion. L'incendie, qui a fait rage pendant près d'un mois, détruisant 20 habitations, avait été déclaré maîtrisé en septembre dernier. Le syndicat représentant les travailleurs en grève des centres de soins de longue durée de la Nouvelle-Écosse affirme avoir proposé une médiation au gouvernement durant la fin de semaine. Christina Sweeney, du SCFP, explique que le syndicat n'a reçu de réponse que lundi soir et que la province a imposé trop de conditions. Les travailleurs de la résidence Glen Haven Manor à New Glasgow devraient se joindre à la grève ce matin. Si tel est le cas, le manoir sera le 36e établissement à se joindre au mouvement de grève, portant le nombre total de travailleurs en grève à environ 3600. Des élèves de partout à l'île du Prince-Édouard ont récemment été récompensés à la Fête provinciale du patrimoine 2026 pour l'excellence de leurs recherches, leur créativité et leur engagement envers l'histoire de leur province. Cette année, 216 élèves de la 5e à la 10e année, représentant 25 écoles et une association d'enseignement à domicile, ont présenté 176 projets axés sur le patrimoine, explorant un large éventail de thèmes liés à l'histoire de l'île du Prince-Édouard et du Canada. 4 projets d'élèves ont été sélectionnés pour représenter l'île du Prince-Édouard à la vitrine nationale d'Histoire Canada. Parmi tous les conducteurs que la GRC en Nouvelle-Écosse a interceptés dans le cadre des mesures d'application de la loi de la campagne de la Semaine canadienne de la sécurité routière entre le 12 et le 19 mai, près d'un conducteur sur 10 a été accusé d'une infraction, alors que les policiers ont constaté des comportements dangereux au volant dans toute la province. Pendant cette semaine, les policiers ont mené plus de 2200 heures d'opérations d'application de la loi, vérifié 6488 véhicules et établi 99 points de contrôle routier un peu partout en Nouvelle-Écosse. Les nouvelles du sport dans quelques instants. Ligue nationale de hockey, les Golden Knights de Vegas sont passés à la finale de la Coupe Stanley avec une victoire de 2-1 contre l'Avalanche du Colorado dans le 4e match de la finale de l'Association de l'Ouest. Parmi les matchs à l'affiche au championnat du monde de hockey, le Canada l'a emporté 3-2 sur la Tchéquie Au baseball, parmi les matchs au programme, victoire des Blue Jays de Toronto sur Miami par la marque de 8 à 1. Deux séquences.
1: Pour Halifax, cet après-midi, les averses devraient se dissiper pour l'après-midi. Des températures maximales de 14 degrés avec des vents du sud-est à 20 km à l'heure et des rafales jusqu'à 40. Le ciel va s'ennuager en soirée et quelques averses sont prévues au cours de la nuit.
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4: Bonjour tout le monde, nouvelle édition du 15 minutes chrono aujourd'hui. Je suis en compagnie de Loïc et Laurent.
5: Ah. Alors en fait, on teste un nouveau truc. Alors je sais pas si
6: bonjour.
5: Vous connaissez la technique du mute, démute sur Zoom. Vous la connaissez pas avec la barre espace? Je suis en train de tester. Attendez, bougez pas. Là, je suis en train de. Là, hop, je me suis muté. Et là, hop, je. Là, je suis revenu. C'est excellent, hein? Pardon, Vincent, excuse-moi.
6: Vas-y,
5: je me remute.
6: Donc, on passe 15 minutes chrono comme ça, là? Waouh, ça va être long.
7: Parce qu'en fait, c'est que Loïc et Laurent sont dans la même pièce. Puis, ben, comme il y a deux caméras différentes.
5: C'est ce qu'on appelle, en fait, faute de budget. C'est-à-dire que bientôt, en fait, on sera tous dans la même pièce. Hein. La pièce que nous partageons est à peu près grande comme une boîte d'allumettes. Et voilà. C'est ainsi, mais c'est ce qu'on appelle une radio communautaire. Hein, on fait avec les moyens du bord.
7: Absolument.
6: Ils sont pas si mal, les moyens du bord, quand même.
5: Et ça me donne tellement envie de vous couper la parole, le coup de l'espace, c'est horrible. Oh, la game, j'adore. C'est juste malade. Je m'excuse, je me tais. Vincent, s'il te plaît, parle-nous et Loïc, introduis-nous le sujet. Merci.
6: Vas-y, Vincent.
7: Ben, en fait, on parle de tourisme aujourd'hui puisque sachez que Parc Canada a réannoncé d'ailleurs le retour de la passe Canada Fort, je crois qu'on l'appelle en français, une initiative du gouvernement fédéral pour rendre plus accessibles les différents parcs nationaux à travers le pays. Il y en a bien sûr dans nos provinces atlantiques, dans le Nouveau-Brunswick et dans la Nouvelle-Écosse, les Deux-Prince-Édouard et pourquoi pas Terre-Neuve-et-Labrador aussi, on ne va pas les oublier. Et c'est la même chose d'ailleurs pour les parcs provinciaux à travers les bibliothèques publiques jusqu'à en octobre prochain. Et puis, Loïc, tu avais tissé un lien là-dedans. Là. Je te laisse nous l'expliquer.
6: C'est surtout que je me suis rendu compte que c'était le début de l'été. Moi, ça me fait plaisir, déjà. C'est une première info. Et je me suis dit, la première question que je me suis posée, c'est comment ils font ces parcs-là qui ont des frais permanents liés au fonctionnement, etc. C'est une question que je me suis posée déjà l'année dernière, de dire à quel moment ils arrivent à... Déjà, ça fait un peu de concurrence. Si l'un fait la promotion, pas l'autre. Et comment ils arrivent à gérer les frais liés à la gestion du parc s'ils n'ont pas de revenus en été, alors que c'est le seul revenu qu'il y a. Non, mais il y a une espèce de truc de concurrence. Je me suis posé plein de questions là-dessus sur comment ça fonctionnait tout ça.
5: Moi, j'avais juste une question quand même pour vous, parce que là, on parle des parcs nationaux. Okay. Ouais. Mais est-ce qu'au niveau des parcs provinciaux, je sais qu'il y a des initiatives qui sont lancées notamment par les bibliothèques de la province avec, pareil, des accès réguliers de gratuité pour les uns et les autres, pour les unes et les autres. Là, on parle bien que des fédéraux, enfin des parcs provinciaux fédéraux, right?
7: Là où vraiment l'accès serait gratuit durant l'été, oui.
6: Mais les parcs provinciaux aussi?
7: Mais les parcs provinciaux, je pense que les parcs provinciaux, c'est lié à la carte. Donc, d'après moi, il y a une limite de laisser-passer qu'on peut avoir par carte. Puis, c'est pas durant tout l'été, c'est seulement 3 jours après que vous l'ayez échangé. Il y a des conditions comme ça, en général.
5: Loïc, elle est bloquée avec sa barre espace, c'est énorme. C'est un truc de fou.
6: Ça marche pas, ton truc. J'ai arrêté la barre espace. Tant pis pour toi.
5: Excellent.
6: Je peux pas le faire. Ça marche pas. J'allais dire, au niveau fédéral, c'est de manière générale gratuit. Et il y a des rabais en plus de ça qui sont proposés sur les campings, etc. Et de manière provinciale, il faut aller chercher ton laissez-passer. Il y en a 500 par jour et par lieu, je crois, quelque chose comme ça. Il faut aller le chercher à la bibliothèque. Il faut être en titulaire d'une carte de bibliothèque, mais bon, elles sont gratuites, donc en soi, voilà. Mais il y a un peu plus de limites dans la partie provinciale que la partie fédérale, ce qui fait un peu de sens, parce que j'imagine que le budget provincial n'est pas le même que le budget fédéral. Mais c'est une question que je m'étais posée l'année dernière, où à un moment donné, le Fundy Trail Parkway, qui est provincial, était payant, mais le parc de la Baie de Fundy, qui était fédéral, était gratuit. Du coup, je me dis qu'à un moment donné, il y en a qui sont perdants quoi, dans l'histoire.
5: C'est sûr, puis là où c'est frustrant, je trouve, puis Loïc a relevé ça, puis je lui ai piqué son idée, comme ça vous avez l'impression que je suis beaucoup plus intelligent que les autres, on a plein de parcs qui sont fermés. vous l'avez vu, vous l'avez lu. Je pense notamment au parc de Cap-Enragé. Alors après, pour être honnête avec vous, pour y être allé à Cap-Enragé, tu restes pas la journée à Cap-Enragé, parce que c'est quand même pas bien grand, puis y a pas grand chose à y faire. Mais en tout cas, l'accès, au moment où on se parle, n'existe plus. C'est fini. The end. Zacharia Richard doit être extrêmement triste de tout ça. Puis moi, je le suis aussi. Mais du coup, c'est super weird que de savoir que certains endroits sont fermés pour X raisons. Pas de personnel, coût d'entretien trop élevé, etc., etc. Et puis que d'un autre côté, on t'offre de la gratuité ailleurs. Tu sais, où est la balance en fait de tout ça? Moi, la question que j'avais, je voulais poser à Loïc et puis à Vincent, c'est juste savoir, est-ce que le fait que ces parcs-là, qu'ils soient provinciaux, nationaux, soient gratuits, est-ce que c'est ça qui va faire que vous allez organiser vos vacances en fonction d'eux? C'est-à-dire que ce que vous vous dites, bah tiens, comme c'est gratuit partout, je vais en profiter pour faire un tour de la province, des maritimes, étendues ou même ailleurs, parce qu'il y a cette gratuité.
6: L'an dernier, j'ai été au parc Canada, fédéral de la baie de Fundy et pas à Funditory Parkway parce que la gratuité. Parce que la différence, elle était énorme. Parce que pour rentrer sur un des parcs, c'est pas gratuit, bah, t'as des frais et tu te dis, bon, bah, je vais faire quelques kilomètres de plus. Et plus, c'est dans la même zone. Donc, il y a ce truc-là de moi, ouais, ça a joué. Et puis, tu te dis toujours, bah, ok, si ça c'est gratuit tel week-end, je vais peut-être plus y aller tel week-end parce que je pense que toutes les familles ont ce truc-là de bah, le coût de la vie augmente. Et bon, moi je suis toute seule, j'ai pas ce truc-là, mais si t'as des enfants, etc., bah, y aller un week-end, tu vas payer le full price versus y aller un week-end où bah, tu vas pas payer du tout. Bah, peut-être que King's Landing, tu vas y aller le jour où il y a cette promo des bibliothèques du Nouveau-Brunswick. Peut-être que tu vas aller à l'aquarium de je sais pas lequel, il y en a un à Saint-Denis, il y en a un à Chipagan, le jour où il y aura cette gratuité-là. Et peut-être que tu iras dans des musées auxquels tu serais pas allé sinon parce que tu savais même pas qu'ils existent, mais tu vois passer ça sur tes bibliothèques. Je trouve que c'est un truc où c'est quand même promotionnel. Moi ça m'encourage ouais, à y aller. Après, je vais pas aller partout, mais ça me donne envie d'aller visiter des trucs que j'aurais peut-être pas visité sinon.
5: Juste question, parce que là, on parle de ces parcs-là. Pour être honnête avec vous, avant de commencer la discussion avec vous autres auditeurs, auditrices, puis avec Vincent et Piloïne, je savais même pas qu'il y avait des gratuités dans les parcs. Non, mais vraiment, c'est pas une blague. Alors, après, vous allez me dire que peut-être que l'algorithme de mon Facebook est pas bien réglé, mais il n'empêche que j'étais quand même pas au courant. Est-ce qu'à un moment donné, il n'y a pas un déficit de promotion? Alors, je sais bien que c'est difficile de faire de la promotion pour quelque chose de gratuit, mais à un moment donné, c'est pareil. T'sais, si tu veux inciter les gens à venir, bah, hélas, tu n'as pas le choix que de leur dire. Et tu n'as pas le choix que de trouver les moyens, que ce soit par de l'affichage, que ce soit par les radios, que ce soit par plein de trucs, de leur dire que c'est gratuit. Ou c'est moi qui suis complètement à l'ouest. Mais...
6: C'est partagé sur les groupes des bibliothèques. Je sais que j'ai ça, oui. Je l'ai vu partager sur les pages de tourisme Nouveau-Brunswick, etc. Mais c'est vrai que ce n'est pas quelque chose qui est hyper... encourager, visible. Et en même temps, je pense que s'il le mettait trop visible, ça deviendrait un peu un capharnaüm parce qu'il y a un nombre de places par jour limité. Donc, ils ne peuvent pas se permettre non plus de dire d'avoir 10 000 personnes qui veulent aller alors qu'il y a 500 places, quoi. Donc, je pense qu'il y a un truc de ne pas trop en parler permet à ce qu'il y en ait qui en profitent, mais que ce ne soit pas abusément demandé par rapport au nombre de places permises, j'imagine. Je ne suis pas dans leur tête, mais...
5: Vincent, de ton côté, est-ce que, même question pour Loïc, est-ce que toi, ça change tes vacances ou ça change tes plans de fin de semaine ou tes plans de soirée, le fait que ce soit gratuit?
7: Bah en fait, moi, j'aime partager ce genre d'expérience. Donc moi, si c'était pour y aller tout seul, que ce soit gratuit ou pas, bon, gratuit, oui, c'est sûr que c'est un incitatif. Hein. C'est par-dessus de la promo, c'est un incitatif. Mais en dehors de ça, non, c'est un incitatif. Donc oui, ça m'inciterait à y aller. Puisqu'il y a ce truc-là, mais encore une fois, c'est pour revenir un peu sur la question précédente aussi, c'est-à-dire que c'est pour te le faire découvrir, pour qu'après ça, le bouche à oreille fasse son œuvre, puis que tu dises, quand il y a d'autres personnes qui viennent te visiter, « Ah, ben, je suis allé là, puis j'ai pu faire telle affaire, puis vous pourriez aimer ça aussi, puis en fin de compte, vous allez tout en gang, puis là, ben, forcément, peut-être, il y a un prix d'admission qui se paye, puis après ça, ben, le retour sur l'investissement, il est pour quelque chose pour le gouvernement qui n'a pas juste donné des passes gratuites par la fenêtre pour que monsieur, madame, tout le monde y ait, puis qu'en fin de compte, ben, quand tout le monde se garoche là-dessus, ben, tu ne fais pas d'argent. Mais pour revenir à un point mentionné plus tôt aussi, c'est-à-dire que autant c'est gratuit, autant il y a d'autres sources de revenus pour ces parcs-là. Je pense au parc Couchibouguac, par contre, par exemple, là où il y a une cantine, ben, il y a une partie des revenus qui vont revenir à Parc Canada pour gérer le parc. Puis il y a une boutique de souvenirs aussi où les gens, les touristes vont aller en prendre aussi. Donc, il y a des sources de revenus en dehors du prix d'admission du parc qui, puis même souvent, le prix d'admission va être plus bas que ce genre d'article-là parce qu'on va miser plus sur cette méthode-là du ruissellement où est-ce que ben, les retombées économiques vont être ailleurs et pas juste sur un item en particulier. Donc, c'est un peu partagé, mais pour ce qui est de la promotion, encore une fois, je pense que ceux qui veulent voir ces promotions-là, ils vont les chercher, puis inévitablement, ils vont les trouver aussi. Alors que si tu le mets trop, encore une fois, tu cours ce risque-là que ça ait l'effet contraire. Mais c'est avant tout...
6: Ça évite qu'il y ait des frustrés aussi. Le fait qu'il y ait moins de gens peut-être qui le savent évite qu'il y ait genre plein de personnes qui soient frustrées de ne pas y avoir eu accès parce qu'il n'y a pas assez de place par rapport au nombre de personnes intéressées.
7: Mmh. Puis parce que avant si toute chose, c'est un incitatif.
6: C'est ça. Moi, il y a une autre stratégie que je vois cette année qui est mise en place encore plus que l'année dernière, c'est l'idée de se dire que bah, les États-Unis deviennent moins attractifs depuis l'élection de Donald Trump et qu'il y a une volonté du Nouveau-Brunswick de devenir un lieu incontournable du tourisme pour que les Canadiens viennent en tourisme au Nouveau-Brunswick et que d'autres internationaux commencent à considérer le Nouveau-Brunswick comme un lieu touristique. Et donc, il y a ce truc de bah, si tu mets des endroits gratuits ou pas chers, où, voilà, tu me promeus un peu plus que d'habitude certains de tes endroits. Il y a cette stratégie de se dire ben voilà, on vous montre qu'on a des trucs à vous faire découvrir au Nouveau-Brunswick et que le Nouveau-Brunswick, c'est pas juste la campagne, il s'y passe rien. Et cette stratégie, elle se voit ben, avec des choix, on en a parlé en off, mais des choix de promouvoir le Nouveau-Brunswick au niveau des matchs des Blue Jays. C'est 1,6 million de dollars qui ont été investis par la province du Nouveau-Brunswick auprès des Blue Jays pour pouvoir promouvoir la province toute l'année, toute la saison.
1: Et pendant ce temps-là, les Blue Jays perdent tous leurs matchs. Ouais, je dis ça, je dis rien.
6: Mais en même temps, t'as tellement de monde dans ce stade toute l'année que t'as forcément des gens qui vont se dire bon, on y va. Après, la question qui se pose à l'inverse, c'est on ferme Cap Enragé, on réduit la durée de saison de certains endroits parce que les coûts sont trop chers. J'ai vu passer des commentaires sur les réseaux qui disaient est-ce que ça vaut le coup de mettre autant d'argent dans les Blue Jays si c'est pour fermer certains endroits touristiques parce qu'il y a aussi des musées qui ont fermé etc. par manque de budget parce que du coup ils vont venir visiter quoi les gens si au final il n'y a plus de lieu touristique à visiter au Nouveau-Brunswick au bout d'un moment quoi.
7: En même temps,
1: le mall Champlain de Moncton. Superbe endroit, magnifique. écoutez, il reste 2 minutes 30. Moi je vous propose un truc, c'est juste que comme on sait qu'il y a des gratuités un peu partout, c'est quoi vos coups de cœur à l'une et l'autre de choses que les gens doivent voir sur la province du Nouveau-Brunswick? Les gens qui nous écoutent, les auditeurs. Alors nous, on ne coûte pas 1,6 million. Wink wink à Susan Holt. On coûte zéro d'ailleurs, nous. Ah bon, je vais arrêter mes bêtises. Donc si on devait donner, Vincent, vas-y, si tu avais deux destinations que tu conseilles vraiment aux gens d'aller visiter cet été au Nouveau-Brunswick, ce serait quoi?
7: Les Rochers aux Poires, j'y suis allé avec mes parents, j'ai adoré. Si c'est pour découvrir les autres plages de Nouveau-Brunswick, parce que pour l'instant, je ne l'ai pas encore fait, pourquoi pas.
1: OK, donc Hopewell Rocks, et puis la plage, profiter du beau temps.
7: Oui, je pense qu'il y a trois plages différentes là, dans la liste des laissez-passer des bibliothèques, donc choisissez-la.
1: T'as quoi, Parley Beach, certainement?
7: Oui, Parley, puis j'ai pas les autres au pied au bout
1: Parley,
7: de la langue.
1: Parley, Cap-Pelé. OK, bon, très bien.
6: Est-ce que ça doit être absolument des endroits provinciaux? Parce que dans les endroits qu'on visite, il y a aussi des endroits qui sont des endroits privés, qui du coup sont payants.
1: Vas-y,
6: moi, j'adore Kingsbury Garden à Saint-Andrews, avec les fleurs et tout au mois de juin. Je trouve que c'est vraiment un endroit qui est magnifique. Et j'aime bien, et je vais rester que dans les endroits payants. Oups, j'ai bien aimé le Homerus Center à Shediac. Pour des personnes qui ne connaissent pas forcément l'histoire du Canada, de la pêche et de ces animaux-là. Et je sais qu'il y a beaucoup de gens qui nous écoutent qui sont potentiellement dans des défis d'immigration, etc. C'est un bon moyen de connaître un peu mieux la culture d'ici, je trouve.
1: Ok, c'était les bons choix. Moi, je vous conseille typiquement la dune de Bouctouche.
6: Ouais, c'est ce que je venais de me dire là.
1: J'adore cet endroit-là. Allez faire un tour au marché avant. Voilà, je vous conseille, vous allez au marché de Bouctouche. Vous passez au pays de la Sagouine, ok? Voilà, je vous fais le truc.
6: C'est tout un tour, hein?
7: Voilà, en fait, c'est bien le pays de la Sagouine.
1: Moi, j'aime bien ce genre d'endroit-là. Donc, le pays de la Sagouine, le marché de Bouctouche, la dune de Bouctouche, OK? Et puis après, vous remontez Pénard, vous faites une petite journée ou deux à Couchy-Bouguac, OK? Parce que l'endroit est pareil, magnifique. Puis après, vous remontez jusqu'à Chipagan.
6: Okay. C'est beaucoup plus que deux, ça, hein?
1: Ouais, mais je sais. Ben là, en fait, moi, je vous fais la semaine de vacances, OK? Et
6: puis... Si on monte jusqu'à Chipagan, voilà. Tu vas au village acadien. Hein.
1: Voilà, vous allez au village acadien de Caraquet, puis vous finissez au phare de Miscou. Voilà. Faites ça, vraiment, c'est des endroits super. Alors, ce qui est dommage, c'est qu'il y a plein d'endroits de bonne nourriture qui ont fermé depuis. Enfin, moi, j'avais mon petit trajet, hein. je vais être honnête
6: Laurent
1: avec vous.
6: Laurent, il réfléchit avec son ventre plus qu'avec son cerveau.
1: Non, mais c'est sympa, moi, de pouvoir joindre l'utile à l'agréable.
7: Ah, oui.
1: Tu sais que
7: oui.
1: Tu vas te promener, et puis en même temps, tu sais que tu vas trouver des bonnes choses sur le chemin. Puis on sait que des bonnes choses, on en a plein à boire et à manger sur notre belle province. Donc voilà, en tout cas, moi, ça serait cette façade-là de Nouveau-Brunswick. Maintenant, il y a plein d'autres endroits, bien entendu, qui sont magnifiques, mais l'été... C'est vrai que la zone de Bouctouche, c'est cool. Oui, je sais, Vincent, on est à 15 minutes 30, I know.
7: Non, mais je vous les nomme quand même, les parcs provinciaux en question pour les bibliothèques. Donc, le Mont Carleton, les plages Murray, New River et Parley que Laurent avait évoqué.
1: New River, c'est magnifique. Et voilà. Après, vous allez faire un petit tour chez Jonesy. C'est pas très loin, c'est les meilleurs burgers de la province. Voilà.
6: On est passé de 2 par personne à 150 pour Laurent.
7: Ouais, il y a aussi le parc national, le parc provincial, dis-je bien, du Sentier Fundy et également les rochers Whirlpool qu'on avait évoqué. Ok, voilà. 16 minutes,
1: c'est
7: chrono.
1: Magnifique.
7: C'est fini. Merci beaucoup.
1: Merci beaucoup. Belle
6: bonne
1: continuation
6: saison.
1: De journée. Et puis, oui, bon début de saison. Et puis, vous retrouvez Mélodie dans ses aventures de l'après-midi. Et ce, jusqu'à 18h. Merci beaucoup à tous les deux. Bye.
6: Bye.
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4: Voici maintenant vos informations. Microphone Yvon Duguay. L'Université Sainte-Anne de Pointe-de-l'Église en Nouvelle-Écosse décernera le prix d'excellence Louis E. Deveau à l'école de danse à Helena lors de la cérémonie de remise des diplômes d'études collégiales le 23 juin. Située dans la municipalité de Clare, l'école de danse à Helena joue un rôle déterminant dans le dynamisme culturel de la région. Depuis 24 ans, Helena Como développe une école qui rassemble aujourd'hui plus de 250 élèves, enseignantes et bénévoles, unis par une passion commune pour la danse. Toute la communauté est invitée à se joindre à cette célébration qui se déroulera simultanément à Pointe-de-l'Église, Halifax et Petit-de-Gras ou à la regarder en ligne. Un nouveau programme pilote d'une durée de 6 mois de covoiturage en milieu rural permettra d'élargir l'offre de moyens de transport locaux en soirée et tard dans la nuit dans les communautés rurales de l'île du Prince-Édouard. Le programme pilote de covoiturage rural de Carrie, mis en œuvre en partenariat avec la Régie des alcools de l'île du Prince-Édouard, vise à promouvoir une consommation responsable d'alcool et à renforcer la sécurité des communautés rurales en réduisant la conduite avec facultés affaiblies. À partir de cet été, les chauffeuses et chauffeurs du service seront affectés à certaines localités en soirée et la fin de semaine, les horaires de service variant en fonction des besoins locaux. Les chauffeuses et chauffeurs exerceront leurs activités à partir de bases régionales désignées à Souris, Morrell, Eldon, Rustico-Nord, Crapaud, Kensington, Richmond, O'Leary et Tignish. Les responsables du ministère des Ressources naturelles de la Nouvelle-Écosse ont annoncé que l'incendie de forêt de grande ampleur, qui s'était déclaré l'été dernier à Long Lake, était officiellement éteint. Le ministère a indiqué que des relevés aériens des points chauds avaient récemment confirmé cette conclusion. L'incendie, qui a fait rage pendant près d'un mois, détruisant 20 habitations, avait été déclaré maîtrisé en septembre dernier. Le syndicat représentant les travailleurs en grève des centres de soins de longue durée de la Nouvelle-Écosse affirme avoir proposé une médiation au gouvernement durant la fin de semaine. Christina Sweeney, du SCFP, explique que le syndicat n'a reçu de réponse que lundi soir et que la province a imposé trop de conditions. Les travailleurs de la résidence Glen Haven Manor à New Glasgow devraient se joindre à la grève ce matin. Si tel est le cas, le manoir sera le 36e établissement à se joindre au mouvement de grève, portant le nombre total de travailleurs en grève à environ 3600. Des élèves de partout à l'île du Prince-Édouard ont récemment été récompensés à la Fête provinciale du patrimoine 2026 pour l'excellence de leurs recherches, leur créativité et leur engagement envers l'histoire de leur province. Cette année, 216 élèves de la 5e à la 10e année, représentant 25 écoles et une association d'enseignement à domicile, ont présenté 176 projets axés sur le patrimoine, explorant un large éventail de thèmes liés à l'histoire de l'île du Prince-Édouard et du Canada. 4 projets d'élèves ont été sélectionnés pour représenter l'île du Prince-Édouard à la vitrine nationale d'Histoire Canada. Parmi tous les conducteurs que la GRC en Nouvelle-Écosse a interceptés dans le cadre des mesures d'application de la loi de la campagne de la Semaine canadienne de la sécurité routière entre le 12 et le 19 mai, près d'un conducteur sur 10 a été accusé d'une infraction, alors que les policiers ont constaté des comportements dangereux au volant dans toute la province. Pendant cette semaine, les policiers ont mené plus de 2200 heures d'opérations d'application de la loi, vérifié 6488 véhicules et établi 99 points de contrôle routier un peu partout en Nouvelle-Écosse. Les nouvelles du sport dans quelques instants. Ligue nationale de hockey, les Golden Knights de Vegas sont passés à la finale de la Coupe Stanley avec une victoire de 2-1 contre l'Avalanche du Colorado dans le 4e match de la finale de l'Association de l'Ouest. Parmi les matchs à l'affiche au championnat du monde de hockey, le Canada l'a emporté 3-2 sur la Tchéquie. Au baseball, parmi les matchs au programme, victoire des Blue Jays de Toronto sur Miami par la marque de 8-1. Deux, c'est quoi?
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0: Bonjour tout le monde, nouvelle émission de C'est l'actu des Maritimes qui commence aujourd'hui. Nous sommes le mercredi 27 mai. Vincent Lavoie pour vous accompagner aujourd'hui avec mes collègues Sébastien Caron et Loïc Gagnolet. Bonjour.
5: Bonjour.
0: Alors, voilà, milieu de semaine. Oui.
6: Ouais, bah ouais, seulement parce que ça fait bizarre d'avoir une semaine pleine.
0: Tu trouves ?
5: Quel dis-tu ?
6: Ouais, la semaine dernière était plus courte.
0: En théorie, celle de Loïc et moi a été plus courte aussi.
5: Mais pas vraiment. Pas vraiment, parce qu'on est là tous les jours, hein, quand même.
0: Et pas tellement, parce que je veux dire, lundi, on s'est tapé 8 heures de route d'affilée. C'est. J'y pense la journée. Hein.
5: Et votre... on était là à l'émission à lundi.
0: Ouais.
6: On est ouais, mais vous n'avez pas les enfants qui vous sautent dessus le week-end à 6h30 du matin.
0: Ah voilà.
5: Non, mais par contre, j'ai un chat et il fait pareil.
0: Moi, je peux pas
5: la même chose. Et il attend pas 6h30 du matin.
6: Il y a que Vincent qui peut pas se plaindre alors.
0: Non, puis je me plains pas non plus.
5: Non, en vrai, je me plains pas non plus. Genre, c'est normal, je le savais en prenant un chat que ça allait être ça. Mais vraiment, c'est pas négociable avec un chat. Je sais pas dans votre vie avec des enfants si vous arrivez des fois à négocier des trucs avec un enfant. Parfois, t'arrives. Non, parfois, t'y arrives. Pas souvent, mais parfois, t'as un moment de waouh, j'ai réussi. Avec un chat, ça n'existe pas, cette sensation.
6: Non, la réalité, c'est que parfois, tu as l'illusion que tu as réussi, mais c'est jamais...
0: Ouais.
5: Ayez des enfants qui vous disent. C'est pour repeupler la planète qui est déjà pas assez peuplée.
0: Bon.
5: Qu'est-ce qu'on mange ce midi? Pas des enfants et pas du chat, normalement.
6: Non, non. Du riz avec une sauce au bœuf haché.
0: OK. Moi, Sébastien, en parlant de fusilli, hier, m'a fait passer mon restant de fusilli. Donc, fusilli, sauce tomate, bœuf haché avec fromage cheddar fort râpé. Voilà. Okay. Macaroni à la viande.
6: Un fusilli, c'est les pâtes en ressort là qui servent à rien.
0: Mais en vrai,
5: c'est mieux que les coquillettes. On revient sur le dessus.
0: Je ne suis pas d'accord avec ton sujet que ça se pique pas bien, c'est parce que tu vises pas comme faux. Parce que moi, là,
6: oh non,
0: mon taux de succès à moi, pour mon expérience, a été de 100%. Je piquais un truc, ça l'a piqué. Donc, ça marchait.
5: Sébastien est peut-être un peu manchot, écoutez, voilà, la vieillesse, ça apporte pas que des avantages.
6: Nya, nya, nya. Et concernant les coquillettes, c'est parce que tu sais pas les préparer, il faut les faire en risotto. C'est comme ça, elles restent collées les unes aux autres.
5: D'accord, mais du coup, effectivement, sous ce format-là, c'est comme le riz, c'est plus pratique si c'est en risotto.
6: Risotto de coquillettes, c'est super bon.
0: J'en doute pas.
5: Du coup, est-ce que c'est un coquillettototo?
6: On peut l'appeler coquillettototo.
5: Ok, bref, on a vraiment divergé. Est-ce qu'on va parler d'autre chose ce midi ou juste de nourriture?
0: On va parler juste d'un sujet, c'est le tien.
6: Avec Saint-Jean qui est à l'honneur aujourd'hui.
5: Oui, on s'est demandé, on a rencontré la mairesse nouvellement élue, mais nouvellement réélue surtout, pour faire un point des gros dossiers un peu sensibles de sa réélection et voir vers où on va pour les prochaines années de son mandat.
0: Quand on pense aux grèves qui ont eu lieu à Saint-Jean au courant de son mandat, dernier mandat, c'était quelque chose.
6: Il y a eu plusieurs choses certainement à soulever dans cette entrevue qu'on va retrouver dans un instant. C'est l'actu des Maritimes, c'est jusqu'à 13h. On vous souhaite bon appétit.
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0: Cet après-midi, les averses devraient se dissiper pour l'après-midi. Des températures maximales de 14 degrés avec des vents du sud-est à 20 km à l'heure et des rafales jusqu'à 40. Le ciel va s'ennuager en soirée et quelques averses sont prévues au cours de la nuit.
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2: C'est l'actu des maritimes jusqu'à 13h, c'est aujourd'hui mercredi, nous sommes le 27 mai, mi-temps de la semaine et on va aller faire un tour à Saint-Jean avec Loïne qui a rencontré la mairesse.
3: Effectivement, j'ai rencontré la mairesse et on a pu discuter un petit peu, faire un point de ses précédents mandats et de ce qu'elle aimerait faire en priorité pour le prochain mandat et pour la francophonie, donc on en parle avec elle tout de suite. Au mois de mai, la mairesse de Saint-Jean, Donna a été élue pour un second mandat. On fait le point avec elle sur ses mandats précédents et sur ce qu'elle souhaite faire pour son prochain mandat, en particulier comment elle souhaite connecter avec la communauté francophone.
4: I started in 2012 and I had four years from 2012 to 16 as a counselor. Then I ran again 2016 to 2021. We had 5 years that term because of COVID.
5: J'ai commencé en 2012 et j'ai fait 4 ans, de 2012 à 2016, comme conseiller municipal. Ensuite, je me suis représentée pour le mandat de 2016 à 2021. Ce mandat a duré 5 ans à cause de la COVID. Puis je me suis demandé, est-ce que j'arrête ou est-ce que je continue? Finalement, j'ai décidé de me présenter à la mairie en 2021. Nous avons encore eu un mandat de 5 ans parce que le gouvernement Higgs a mis en place ce qu'ils ont appelé la réforme municipale. Au fil des années, j'ai vu un grand changement à Saint-Jean. Ce n'est pas nécessairement un changement que les résidents auraient remarqué directement, mais au départ, nous avions un régime de retraite qui se dirigeait vers l'insolvabilité et qu'il fallait absolument redresser. Cela nous a coûté environ 10 millions de dollars par année pendant presque 15 ans. Le dernier paiement sera effectué en mars 2028. Ensuite, nous avions aussi un budget où les revenus provenant des taxes foncières n'étaient pas suffisants pour couvrir les dépenses nécessaires aux services de la ville. Nous avons donc dû ajuster le budget et couper 10 millions de dollars. Nous avons réduit environ 6 millions en salaires et avantages sociaux, ce qui a évidemment eu un impact sur les services. Aujourd'hui, nous sommes rendus à un point où nous avons un peu d'argent en banque et où plusieurs des grands enjeux ont été réglés, sont en voie de l'être ou ont maintenant une solution envisagée. Mais nous vivons maintenant dans un climat géopolitique particulier où le pays avec lequel nous faisons du commerce depuis 80 ans n'est plus vraiment un partenaire comme avant. On voit donc le Canada tenter de développer de nouvelles relations. Je crois qu'en ce moment, il y a énormément d'occasions pour le pays et pour le Nouveau-Brunswick. Je pense qu'il faut examiner toutes les possibilités avant de dire non à quoi que ce soit. Selon moi, de très grandes choses pourraient arriver au Nouveau-Brunswick. C'est une des principales raisons pour lesquelles j'ai décidé de me présenter. Je vois tellement de choses se passer actuellement. Avec tous ces changements dans le contexte géopolitique mondial, c'est une période vraiment intéressante pour être en position de leadership. Cela demande parfois un peu de courage et d'audace, mais il faut être prêt à regarder toutes les options avant de prendre une décision.
4: Because we had done those two other terms, we had now a little bit of money we were starting to get.
5: Comme nous avions déjà fait ces deux autres mandats, nous commencions enfin à avoir un peu plus de marge financière. Pendant ces 5 années, nous avons donc réduit le taux de taxation à Saint-Jean de 25 cents. Les gens disent parfois « ce n'est pas énorme », mais en réalité, c'est beaucoup. Le fonctionnement du taux de taxation, c'est que votre maison est évaluée à une certaine valeur et pour chaque tranche de 100 dollars de cette valeur, un taux d'imposition est appliqué. Ce taux était auparavant de 1,78 $ et il est maintenant de 1,53 $. Pour une maison moyenne, cela représente environ 500 $ d'économie par année, parfois même davantage. C'est donc une différence importante. Et ça n'a pas été facile à atteindre, parce qu'à chaque fois que nous réduisions le taux de taxation d'un seul cent, cela représentait 1 million $ de revenus que la ville ne percevait plus. À l'inverse, si nous augmentions demain le taux de taxation d'un cent, la ville récolterait 1 million $ supplémentaires. Donc, une réduction de 25 cents, c'est énorme. Cela représente 25 millions de dollars. C'est probablement l'une des réalisations dont je suis le plus fière.
4: There's a couple of things that we didn't finish off. So what we have asked for is we have asked the province to that we would like to keep all of the taxes that are generated by the heavy industry.
5: Il y a encore quelques dossiers que nous n'avons pas terminés. L'une des choses que nous avons demandé à la province, c'est de pouvoir conserver l'ensemble des taxes générées par les industries lourdes à Saint-Jean. En ce moment, ces entreprises payent une taxe municipale à la ville, mais elles payent aussi une taxe provinciale au gouvernement provincial. Nous aimerions garder la totalité de ces revenus parce que l'industrie lourde peut avoir un impact important sur une communauté. Vous avez des camions de 18 roues sur les routes, ce qui les abîme davantage et crée des nids de poules. Il y a aussi la poussière, le bruit, l'éclairage industriel, les trains et les sifflets de trains. Tout cela représente certaines nuisances pour les citoyens. Bien sûr, l'industrie est essentielle et elle crée de bons emplois, mais il y a aussi un impact sur la qualité de vie. Si nous pouvions conserver ces taxes, nous pourrions réinvestir une partie de cet argent dans les infrastructures qui soutiennent l'industrie lourde, par exemple les routes ou encore des systèmes au passage à niveau pour réduire l'utilisation des sifflets de train. Mais nous pourrions aussi investir dans la qualité de vie des citoyens. Par exemple, du côté ouest, nous pourrions améliorer la plage de Dominion Park ou investir davantage dans les espaces de vie et les espaces publics. L'idée, c'est de créer un équilibre. Oui, il y a de l'industrie lourde, mais il y a aussi des lieux agréables et une bonne qualité de vie pour les résidents. L'autre chose que j'aimerais examiner, ce sont les services offerts par la ville. Pendant l'hiver, les citoyens disent souvent que le déneigement n'est pas suffisant. Au printemps, on entend parler des nids de poules qui ne sont pas réparés assez rapidement. Et en été, certains disent qu'il n'y a pas assez d'activités récréatives pour tout le monde. Nous devons donc analyser ce que la ville offre réellement comme service, le niveau de service que les citoyens souhaitent et le coût associé à cela. Ensuite, il faut trouver des façons de mesurer la qualité des services que nous fournissons et établir une sorte de plan d'amélioration continue afin d'offrir de meilleurs services d'année en année. Je pense que ce sera probablement le prochain grand enjeu pour la ville, les niveaux de services municipaux. Saint-Jean est une très grande ville. Nous couvrons environ 315 km². On dit souvent que Moncton, Fredericton et Saint-Andrews pourraient entrer à l'intérieur du territoire de Saint-Jean. C'est immense. Et pourtant, nous avons seulement environ 78 000 habitants. Nous devons entretenir et déneiger environ 600 km de route. À cause de notre géographie, nous avons aussi davantage de stations de pompage pour les réseaux d'eau et d'égouts que la plupart des autres villes. C'est donc une ville très complexe à gérer et c'est pourquoi je crois que la question des services municipaux sera au cœur des prochaines années.
4: Well, I guess what I've tried to do with that over time, and even when I was on just a councillor, is I try to attend as many events, you know, as I can that support the French community.
5: Je pense que ce que j'ai essayé de faire au fil des années, même lorsque j'étais simplement conseiller municipal, c'est d'assister au plus grand nombre possible d'événements qui soutiennent la communauté francophone. Nicole Arsenault-Sleuter est une bonne amie à moi et elle est actuellement présidente de la Société de l'Acadie du Nouveau-Brunswick. Il y a aussi quelqu'un qui offre des cours de français, surtout à des personnes du milieu politique, je crois, afin de les aider à apprendre la langue. J'ai essayé un peu pendant le dernier mandat. Ce n'est pas toujours facile en vieillissant. Je pense que mes oreilles distinguent moins bien les sons, mais je vais réessayer sérieusement. C'est aussi une question d'héritage familial pour moi. Du côté de ma mère, mes grands-parents avaient le français comme langue maternelle. Je me souviens très bien d'eux et je me souviens les avoir entendus parler français. Mais cette langue s'est perdue dans ma génération. Ma mère est une Landrie, originaire du Cap-Breton. Alors pour des raisons personnelles, j'aimerais vraiment renouer avec cette partie de mes racines. Et puis, parler une deuxième langue, c'est un cadeau extraordinaire. Les gens qui ont cette chance sont vraiment privilégiés. Donc, ce sont le genre de choses que j'essaye de faire. Et jusqu'à présent, ça s'est plutôt bien passé.
3: Et dans quelques instants, on parlera des trois gros points noirs qui sont discutés en ce moment à la mairie. Avec la mairesse, toujours restez à l'écoute.
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2: Deuxième partie, cette fois-ci, de l'entrevue de Loïne avec la mairesse réélue de Saint-Jean.
3: Effectivement, et on va parler avec elle des trois gros sujets qui ont animé notamment la campagne municipale. Et de son avis sur ceci, on l'écoute.
4: Nous avons pu donc également discuter avec la mairesse de Saint-Jean, Donna Reardon, pour parler de trois sujets importants qui ont été discutés pendant les campagnes et lui demander son avis sur ces questions, notamment la question du data center à Lorneville.
5: So with the data center, what that is that we there's a piece of land in Lorneville that the province owns, and the province said if you want to rezone that for heavy industry, we will then transfer the ownership of the land over to you. So
6: concernant le centre de données, il s'agit d'un terrain situé à Lorneville qui appartient à la province. La province nous a dit que si la ville acceptait de le rezoner pour de l'industrie lourde, elle transférait ensuite la propriété du terrain à la municipalité. À Saint-Jean, il reste très peu de terrain appartenant à la ville qui serait adapté au développement d'un parc industriel. Le rôle du conseil municipal était donc de modifier le zonage de ce terrain pour permettre un usage industriel. Ce que nous avons fait, c'est mettre sur pied un groupe de travail et rencontrer les résidents de Lorneville. À la suite de ces discussions, nous avons reconnu qu'il y avait probablement 7 ou 8 types d'industries que les citoyens ne voulaient absolument pas voir s'installer là. Nous avons donc décidé de les interdire officiellement dans le nouveau zonage. Par exemple, il sera impossible d'y construire une usine d'asphalte, une centrale à béton, un broyeur de métal, une usine de pâte à papier ou une raffinerie de pétrole. Ce sont des projets qui ne pourront pas être réalisés à Lorneville. Après cela, nous avons procédé au rezonage du terrain. Certaines personnes affirment également qu'il y aurait un arbre vieux de 400 ans sur le site. Personnellement, je dis que s'il y a effectivement un arbre de 400 ans, il faut le protéger. Actuellement, un projet de centre de données a été proposé, mais tout projet qui voudra s'installer sur ce terrain devra obligatoirement passer par une étude d'impact environnemental, ce qu'on appelle une EIA, Environmental Impact Assessment, administré par la province. L'entreprise a déjà soumis un document d'environ 500 pages au gouvernement provincial dans le cadre de cette évaluation. Le processus fonctionne ainsi. La province peut identifier certains éléments qui ne respectent pas les normes ou les critères environnementaux. Le dossier retourne alors à l'entreprise, qui doit soit corriger les problèmes, soit reconnaître qu'elle ne peut pas satisfaire aux exigences. Auquel cas, le projet ne peut pas aller de l'avant. C'est donc un processus conçu pour s'assurer que toutes les étapes respectent les standards environnementaux établis. Mais il y a un autre impact important dans ce dossier. Je parlais tout à l'heure des plaintes concernant le déneigement, les activités récréatives ou encore les nids de poules. Pour améliorer ces services, Saint-Jean doit continuer à croître économiquement. Ce projet représente un investissement d'environ 2 milliards de dollars. C'est énorme. Même si seulement la moitié de ce montant correspondait à la valeur réelle du projet après construction, cela représenterait tout de même 1 milliard de dollars. Je ne sais pas exactement à quelle valeur la province l'évaluerait pour les taxes foncières. Mais actuellement, la valeur imposable de notre industrie lourde n'atteint même pas ce niveau-là. Donc, c'est un projet majeur. Avant de dire non à un projet comme celui-là, je pense qu'il faut examiner tous les aspects du dossier. Et si, au bout du processus, la réponse est non, alors ce sera non. Mais si on refuse immédiatement, il faut ensuite être capable d'expliquer comment on financera le déneigement, les routes, les loisirs et tous les autres services municipaux. Parce qu'au final, sans revenus supplémentaires, il devient très difficile d'améliorer les services. Chaque année, les coûts augmentent. L'an dernier, nous avons asphalté environ 71 km de voies dans la ville. Cette année, je pense que nous en avons prévu environ 53 km. Les contrats sont déjà signés, mais je ne sais pas encore comment tout cela va évoluer. Parce que le prix de l'asphalte risque d'exploser avec la hausse du prix du pétrole, étant donné que l'asphalte est un produit dérivé du pétrole. Ce sont donc tous ces éléments qu'il faut prendre en compte et gérer à la fin de la journée.
4: En parlant de voitures, justement, un autre problème qui interroge les Saint-Jeannois, c'est la question de Harbour Bridge.
5: So the Harbour Bridge is owned by the province. And so there used to be a toll on it and they removed that. But now, I don't know how old it is. It must be over 35 years old, but it needs repair.
6: Le Harbour Bridge appartient à la province. Autrefois, il y avait un péage, mais il a été retiré. Aujourd'hui, le pont doit avoir plus de 35 ans. Il nécessite d'importantes réparations. Depuis plusieurs années, au printemps et jusqu'à l'automne, donc pendant 6 ou 7 mois, la circulation y est réduite à une seule voie, dans chaque direction pendant les travaux. Lorsque la météo est bonne, cela peut même se prolonger jusqu'en novembre. Évidemment, cela crée énormément de congestion. Les files d'attente pour accéder au pont deviennent très longues et c'est très frustrant pour les citoyens. Je crois qu'ils ont maintenant terminé la majorité des travaux de surface, mais il reste encore beaucoup de travaux à faire sous la structure du pont. Donc, les travaux se poursuivent encore cette année. Je ne sais pas exactement quand tout cela sera terminé. Certaines personnes me demandent pourquoi les équipes ne travaillent pas 24 heures sur 24, 7 jours sur 7. Théoriquement, ils pourraient le faire et les travaux avanceraient probablement plus vite. Mais ce n'est pas simple de trouver suffisamment de travailleurs pour assurer des équipes jour et nuit. De plus, cela entraînerait davantage de bruit et d'éclairage pendant la nuit, ce qui ne plairait pas forcément aux gens qui vivent à proximité. Évidemment, cela coûterait plus cher, puisque le travail de soir et de nuit implique généralement des salaires plus élevés. Au final, c'est la province qui décide de la façon d'aborder ce projet. De notre côté, à la fin de chaque été, nous faisons un retour sur ce qui a bien fonctionné ou non, afin de voir comment améliorer la gestion des travaux l'année suivante. Avec un peu de chance, ce sera peut-être la dernière année de ces perturbations. Mais je ne peux pas le confirmer. Par contre, à ce que je sache, les travaux de cette année ne concerneront plus la surface du pont.
4: Et enfin, dernier sujet abordé avec la mairesse Donna Reardon, la question du sans-abrisme et du relogement des personnes qui intéresse beaucoup ces derniers temps avec notamment le plan de zone dans la ville.
5: Myself trying to educate myself on homelessness as well. And when you look at homelessness from the emergency shelter on one end to the affordable apartment or whatever it is on the other end.
6: J'ai moi-même essayé de mieux comprendre la question de l'itinérance. Quand on regarde l'ensemble du parcours, depuis les refuges d'urgence d'un côté jusqu'au logement abordable permanent de l'autre, il existe environ 5 ou 6 types de logements intermédiaires. L'un d'eux est le logement de transition. C'est justement ce que la ville de Saint-Jean tente actuellement de mettre en place. Mais il faut aussi se rappeler que le logement relève principalement de la responsabilité de la province et non de la municipalité. Ce que nous avons fait, c'est aller voir la province pour lui expliquer nos besoins, le modèle que nous voulions mettre en place et pourquoi il était nécessaire. Nous avons ensuite obtenu du soutien, autant du gouvernement fédéral que du gouvernement provincial. Le gouvernement fédéral nous a notamment accordé un important financement grâce au fonds pour accélérer la construction de logements. Ce programme ne concernait pas uniquement le logement de transition, mais tous les types de logements. Et cela représentait une aide majeure. Ensuite, nous avons reçu 1,75 million de dollars du provincial et 1,75 million du fédéral afin de construire ces unités de transition. Elles ont été aménagées près de Thorne Avenue. Les unités sont petites parce qu'elles sont vraiment conçues comme des logements temporaires de transition. Certaines ne possèdent même pas de salle de bain privée, mais les installations sont organisées autour d'espaces communs avec cuisine et salle de bain partagées, un peu comme des cours intérieures. Les résidents peuvent aussi avoir accès à un plan de repas pour 5 dollars par jour. Chaque personne reçoit également un iPad et bénéficie d'un accompagnement sur place. Par exemple, si quelqu'un a besoin de refaire une pièce d'identité, de mettre ses documents à jour, de faire une demande d'emploi ou simplement d'avoir une adresse fixe pour postuler à un travail, tout cela devient plus accessible grâce à ce soutien. C'est là où nous en sommes actuellement avec ce projet. Mais entre les refuges d'urgence et le logement permanent, il y a beaucoup d'autres besoins. Il y a la santé mentale, les services en dépendance, le soutien psychosocial. Et ce ne sont pas des services que la ville peut offrir directement. Cela relève plutôt du ministère de la Santé et du Développement Social. Nous n'avons tout simplement pas les ressources nécessaires pour fournir ce type de soutien seul. Nous avons donc besoin que le système de santé et les services sociaux travaillent avec nous afin de répondre adéquatement aux besoins des personnes en situation d'itinérance. J'ai été à Fredericton en mars dernier et les gouvernements provincial et fédéral investissent chacun 150 millions de dollars pour créer environ 1200 nouvelles unités de logement dans l'ensemble de la province. Le projet comprend aussi, je crois, près de 90 millions de dollars destinés aux services de soutien pour les personnes qui habiteront dans ces logements. C'est donc un investissement majeur. Mais il faut comprendre qu'il n'existait pas vraiment de modèle ou de guide lorsqu'on s'est retrouvé confronté à cette crise. Nous avons dû apprendre et improviser au fur et à mesure. Et malgré tout cela, il y a encore des personnes itinérantes à Saint-Jean. Quand le beau temps revient, plusieurs préfèrent quitter les refuges pour aller vivre dans des tentes. Nous essayons donc aussi de gérer cette réalité afin d'avoir un meilleur encadrement. Déterminer où les campements peuvent être installés et voir comment nous pouvons offrir un certain soutien aux personnes qui y vivent.
4: Espérons donc que dans ce nouveau mandat, vivre à Saint-Jean deviendra de plus en plus facile et un peu moins cher pour certains des habitants. C'était Loïc Gagnolet pour IGL à Saint-Jean.
3: Voilà, comme on l'a compris, il y a des questions qui sont plutôt provinciales et que la mairesse a un peu aucun pouvoir dessus, malgré le fait qu'elle doit répondre aux concitoyens sur ces sujets-là. Et donc, elle semble assez renseignée. On espère que ces sujets avanceront dans les prochaines semaines ou les prochains mois en faveur des habitants de Saint-Jean.
7: On le souhaite. Affaire à suivre. C'est l'actu des maritimes va s'arrêter, mais ça va revenir demain. Tout le monde se détend.
2: Il y a plein de rendez-vous sur
3: qui
2: vos
3: radios. Qui était stressé?
7: Alors, j'ai senti qu'il y avait un petit peu de stress quand j'ai dit que ça allait s'arrêter. Les gens ont cru que c'était fini.
3: Ouais.
2: Bon. Luc, il est déserté sa casine. Avec vous dans quelques instants à 13h. Il y a également Mélodie pour son émission du retour de 14h à 18h. 15 minutes chrono également. Ne manquez pas cela avec Sébastien, Mélodie et François.
7: Oui.
2: Voilà. Yeah. Ensuite, 18h, c'est quoi notre émission pour
3: c'est l'adosphère. Et j'ai préparé, ça fait plusieurs semaines qu'on me demande à chaque fois qu'est-ce qui va se passer et que j'ai pas les infos sur les jeux.
7: Mais du coup, aujourd'hui, on te demande pas.
3: Alors là, va voir ailleurs si j'y suis. Aujourd'hui, on va parler d'un monsieur qui a eu le hockey pendant 68 ans et du marsouin commun. Et d'autres choses, mais c'est les choses sur lesquelles j'ai envie de vous donner envie de venir écouter l'émission.
7: Ok, le hips pendant 68 ans.
3: Il a hockeyé pendant 420 millions de fois à peu près.
2: J'espère qu'il n'était pas un politicien puis qu'il donnait pas de discours.
3: Il a perdu sa femme à cause de ça.
7: T'imagines, il n'aurait pas pu faire de radio.
2: Non, ça aurait été compliqué. Hein.
3: Et quand le hockey s'est arrêté miraculeusement au bout de 68 ans, il a vécu un an sans hockey avant de décéder, le pauvre.
2: Voilà, ouais, il en a profité, j'espère.
3: C'est ce dont on allait parler ce soir, mais on va avoir plein de sujets comme ça qui n'ont aucun sens.
7: Allez. C'est notre soir à 18h. À 19h, on a rendez-vous avec Lapin Noir, André Mallet au micro.
3: Voilà. Demain matin, c'est François le matin, de 7h à 9h.
7: C'est ça.
3: Et puis demain midi, c'est nous. À demain.
7: Ben voilà. À demain, bye bye.
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4: Voici maintenant vos informations. Microphone Yvon Duguet. L'Université Sainte-Anne de Pointe-de-l'Église en Nouvelle-Écosse décernera le prix d'excellence Louis E. Devaux à l'école de danse à Helena lors de la cérémonie de remise des diplômes d'études collégiales le 23 juin. Située dans la municipalité de Clare, l'école de danse à Helena joue un rôle déterminant dans le dynamisme culturel de la région. Depuis 24 ans, Helena Como développe une école qui rassemble aujourd'hui plus de 250 élèves, enseignantes et bénévoles, unis par une passion commune pour la danse. Toute la communauté est invitée à se joindre à cette célébration qui se déroulera simultanément à Pointe-de-l'Église, Halifax et Petit-de-Gras ou à la regarder en ligne. Un nouveau programme pilote d'une durée de 6 mois de covoiturage en milieu rural permettra d'élargir l'offre de moyens de transport locaux en soirée et tard dans la nuit dans les communautés rurales de l'Île-du-Prince-Édouard. Le programme pilote de covoiturage rural de Carrie, mis en œuvre en partenariat avec la Régie des alcools de l'Île-du-Prince-Édouard, vise à promouvoir une consommation responsable d'alcool et à renforcer la sécurité des communautés rurales en réduisant la conduite avec facultés affaiblies. À partir de cet été, les chauffeuses et chauffeurs du service seront affectés à certaines localités en soirée et la fin de semaine, les horaires de service variant en fonction des besoins locaux. Les chauffeuses et chauffeurs exerceront leurs activités à partir de bases régionales désignées à Souris, Morrell, Eldon, Rustico-Nord, Crapaud, Kensington, Richmond, O'Leary et Tignish. Les responsables du ministère des Ressources naturelles de la Nouvelle-Écosse ont annoncé qu'un incendie de forêt de grande ampleur, qui s'était déclaré l'été dernier à Long Lake, était officiellement éteint. Le ministère a indiqué que des relevés aériens des points chauds avaient récemment confirmé cette conclusion. L'incendie qui a fait rage pendant près d'un mois, détruisant 20 habitations, avait été déclaré maîtrisé en septembre dernier. Le syndicat représentant les travailleurs en grève des centres de soins de longue durée de la Nouvelle-Écosse affirme avoir proposé une médiation au gouvernement durant la fin de semaine. Christina Sweeney du SCFP explique que le syndicat n'a reçu de réponse que lundi soir et que la province a imposé trop de conditions. Les travailleurs de la résidence Glenhaven Manor à New Glasgow devraient se joindre à la grève ce matin. Si tel est le cas, le manoir sera le 36e établissement à se joindre au mouvement de grève, portant le nombre total de travailleurs en grève à environ 3600. Des élèves de partout à l'Île-du-Prince-Édouard ont récemment été récompensés à la Fête provinciale du patrimoine 2026 pour l'excellence de leurs recherches, leur créativité et leur engagement envers l'histoire de leur province. Cette année, 216 élèves de la 5e à la 10e année, représentant 25 écoles et une association d'enseignement à domicile, ont présenté 176 projets axés sur le patrimoine, explorant un large éventail de thèmes liés à l'histoire de l'Île-du-Prince-Édouard et du Canada. 4 projets d'élèves ont été sélectionnés pour représenter l'Île-du-Prince-Édouard à la vitrine nationale d'Histoire Canada. Parmi tous les conducteurs que la GRC en Nouvelle-Écosse a interceptés dans le cadre des mesures d'application de la loi de la campagne de la Semaine canadienne de la sécurité routière entre le 12 et le 19 mai, près d'un conducteur sur 10 a été accusé d'une infraction, alors que les policiers ont constaté des comportements dangereux au volant dans toute la province. Pendant cette semaine, les policiers ont mené plus de 2200 heures d'opérations d'application de la loi, vérifié 6488 véhicules et établi 99 points de contrôle routier un peu partout en Nouvelle-Écosse. Les nouvelles du sport dans quelques instants. Ligue nationale de hockey, les Golden Knights de Vegas sont passés à la finale de la Coupe Stanley avec une victoire de 2-1 contre l'Avalanche du Colorado dans le 4e match de la finale de l'Association de l'Ouest. Parmi les matchs à l'affiche au championnat du monde de hockey, le Canada l'a emporté 3-2 sur la Tchéquie. Au baseball, parmi les matchs au programme, victoire des Blue Jays de Toronto sur Miami par la marque de 8 à 1. Deux séquences.
1: Pour Halifax, cet après-midi, les averses devraient se dissiper pour l'après-midi. Des températures maximales de 14 degrés avec des vents du sud-est à 20 km à l'heure et des rafales jusqu'à 40. Le ciel va s'ennuager en soirée et quelques averses sont prévues au cours de la nuit.

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1: Bonjour, mon nom est Luc Poirier. Vous êtes sur les ondes des radios de C-Média. Et moi, je vais vous faire découvrir ma liste des artistes acadiens de par chez nous, ici en Atlantique. Pour cette fois, allons découvrir Bois

Bojoli était un groupe acadien de la région du sud-est du Nouveau-Brunswick qui ont formé une carrière de 1996 jusqu'à 2003. Ils mélangent la musique traditionnelle, populaire, country, bluegrass et même des savants espagnols. Composé des membres de George, Jean et Martin Béliveau, Marcel Offrey et Chris Wheaton.

0: Ils ont joué des scènes partout au travers de le Canada et même des dates aux États-Unis. En 1999, ils ont joué sur la scène pour les célébrations de la fête du Canada pour 40 000 personnes et plus que des millions sur les télés.
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0: En 1999, le groupe a reçu le prix de groupe traditionnel de l'année du Country and Western Cabaret à Montréal. De plus, le groupe a gagné enregistrement francophone de l'année au ICMAs en 2002 avec leur album Les Sentiers Battus.
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0: Si vous voulez commencer à écouter Boisjoli, allez écouter l'album Les Hits pour vous donner un aperçu de cette musique énergique et still party. Sur cela, à la prochaine découverte.
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3: Voici maintenant vos informations. Microphone Yvon Duguay. L'Université Sainte-Anne de Pointe-de-l'Église en Nouvelle-Écosse décernera le prix d'excellence Louis E. Deveau à l'école de danse à Helena lors de la cérémonie de remise des diplômes d'études collégiales le 23 juin. Située dans la municipalité de Clare, l'école de danse à Helena joue un rôle déterminant dans le dynamisme culturel de la région. Depuis 24 ans, Helena Como développe une école qui rassemble aujourd'hui plus de 250 élèves, enseignantes et bénévoles, unis par une passion commune pour la danse. Toute la communauté est invitée à se joindre à cette célébration qui se déroulera simultanément à Pointe-de-l'Église, Halifax et Petit-de-Gras ou à la regarder en ligne. Un nouveau programme pilote d'une durée de 6 mois de covoiturage en milieu rural permettra d'élargir l'offre de moyens de transport locaux en soirée et tard dans la nuit dans les communautés rurales de l'Île-du-Prince-Édouard. Le programme pilote de covoiturage rural de CARI, mis en œuvre en partenariat avec la Régie des alcools de l'Île-du-Prince-Édouard, vise à promouvoir une consommation responsable d'alcool et à renforcer la sécurité des communautés rurales en réduisant la conduite avec facultés affaiblies. À partir de cet été, les chauffeuses et chauffeurs du service seront affectés à certaines localités en soirée et la fin de semaine, les horaires de service variant en fonction des besoins locaux. Les chauffeuses et chauffeurs exerceront leurs activités à partir de bases régionales désignées à Souris, Morrell, Eldon, Rustico-Nord, Crapaud, Kensington, Richmond, O'Leary et Tignish. Les responsables du ministère des Ressources naturelles de la Nouvelle-Écosse ont annoncé qu'un incendie de forêt de grande ampleur, qui s'était déclaré l'été dernier à Long Lake, était officiellement éteint. Le ministère a indiqué que des relevés aériens des points chauds avaient récemment confirmé cette conclusion. L'incendie qui a fait rage pendant près d'un mois, détruisant 20 habitations, avait été déclaré maîtrisé en septembre dernier. Le syndicat représentant les travailleurs en grève des centres de soins de longue durée de la Nouvelle-Écosse affirme avoir proposé une médiation au gouvernement durant la fin de semaine. Christina Sweeney, du SCFP, explique que le syndicat n'a reçu de réponse que lundi soir et que la province a imposé trop de conditions. Les travailleurs de la résidence Glen Haven Manor à New Glasgow devraient se joindre à la grève ce matin. Si tel est le cas, le manoir sera le 36e établissement à se joindre au mouvement de grève, portant le nombre total de travailleurs en grève à environ 3600. Des élèves de partout à l'Île-du-Prince-Édouard ont récemment été récompensés à la Fête provinciale du patrimoine 2026 pour l'excellence de leurs recherches, leur créativité et leur engagement envers l'histoire de leur province. Cette année, 216 élèves de la 5e à la 10e année, représentant 25 écoles et une association d'enseignement à domicile, ont présenté 176 projets axés sur le patrimoine, explorant un large éventail de thèmes liés à l'histoire de l'Île-du-Prince-Édouard et du Canada. 4 projets d'élèves ont été sélectionnés pour représenter l'Île-du-Prince-Édouard à la vitrine nationale d'Histoire Canada. Parmi tous les conducteurs que la GRC en Nouvelle-Écosse a interceptés dans le cadre des mesures d'application de la loi de la campagne de la Semaine canadienne de la sécurité routière entre le 12 et le 19 mai, près d'un conducteur sur 10 a été accusé d'une infraction, alors que les policiers ont constaté des comportements dangereux au volant dans toute la province. Pendant cette semaine, les policiers ont mené plus de 2200 heures d'opération d'application de la loi, vérifié 6488 véhicules et établi 99 points de contrôle routier un peu partout en Nouvelle-Écosse. Les nouvelles du sport dans quelques instants. Ligue nationale de hockey, les Golden Knights de Vegas sont passés à la finale de la Coupe Stanley avec une victoire de 2-1 contre l'Avalanche du Colorado dans le 4e match de la finale de l'Association de l'Ouest. Parmi les matchs à l'affiche au championnat du monde de hockey, le Canada l'a emporté 3-2 sur la Tchéquie. Au baseball, parmi les matchs au programme, victoire des Blue Jays de Toronto sur Miami par la marque de 8-1. De ces quatre.
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4: pour Halifax, cet après-midi, les averses devraient se dissiper pour l'après-midi. Des températures maximales de 14 degrés avec des vents du sud-est à 20 km à l'heure et des rafales jusqu'à 40. Le ciel va s'ennuager en soirée et quelques averses sont prévues au cours de la nuit.
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5: Et oui, c'est une nouvelle émission du retour qui démarre. Il est 14h passé de quelques minutes et j'allais dire qu'il était 15h alors que non. C'est bizarre parce qu'à chaque fois, j'ai envie de donner une heure différente. Hein. À 16h, je veux dire 14h. À 14h, je veux dire 15h. Et on est mercredi finalement. J'aurais pu dire qu'on était jeudi. Je pense que clairement, on n'aurait pas vu la différence. Et limite, ça nous aurait fait davantage plaisir parce que ça nous rapprocherait un peu plus de la fin de semaine. Mais c'est bien mercredi, c'est la mi-temps de la semaine, on est le 27 mai, et c'est fou comme le mois de mai, il est incroyablement long. Pourtant, je veux dire, il n'y a pas plus de semaines que les autres mois, hein. Je veux dire, il y a 4 semaines. 4 semaines. Ouais, 4 semaines, globalement. Mais je me dis, on a l'impression qu'il est très long le mois de mai, parce que c'est juste avant le mois de juin, et le mois de juin, c'est un mois en fait qu'on aime bien en général. Pourquoi ? Parce que ça sent bon les vacances d'été. D'ailleurs, en parlant de vacances d'été, ce matin, évidemment, en prenant le bus, en fait, on est passé pas très loin de l'UNB. Enfin, on est passé clairement au niveau de l'UNB, parce que le bus s'arrête à l'UNB. Et je pense qu'il y a une remise de diplôme, mais sûrement une graduation ou en tout cas une petite fête de fin d'année, quoi, pour célébrer donc ceux qui arrivent à la fin de leurs études. Et voilà, rien d'extraordinaire. On a juste vu des jeunes avec leurs parents qui sûrement allaient... à la cérémonie. On a entendu un joueur de cornemuse. Je ne l'ai pas vu. Alors, j'imagine qu'il y en avait un, mais en tout cas, on a entendu de la cornemuse. Ce qui est très spécial à entendre dès 9h du matin, je dois dire. Après, ce n'est pas forcément un instrument que j'aime pas. Je sais qu'il y en a qui... Enfin, il y en a, le son de la cornemuse est insupportable. Voilà, moi, ça va. J'aurais bien voulu voir un monsieur en kilt arriver, je ne l'ai pas vu. C'est ma seule déception. On démarre avec de la musique, avec Éric Dion et le titre « Motel de Lens ».

Je me suis dit qu'aujourd'hui, vu qu'on est motivé, on va commencer l'émission en parlant de sport, enfin plutôt d'activité physique et aussi d'intelligence artificielle, notamment dans la course à pied. Je suis sûre que quand vous étiez à l'école, on vous a demandé de faire des crosses ou des... En tout cas, on vous a demandé de courir en cours de sport. Moi, c'était mon cas. Il fallait qu'on fasse un 3 fois 800 mètres, je crois. Donc, on courait 800 mètres. En gros, on va dire un tour de terrain ou un tour de terrain et demi. Petite pause, on refaisait ça. Petite pause et on refaisait ça aussi. Je peux te dire qu'à la fin... C'était pas mon moment préféré, voilà. C'était pas... Quand je savais qu'on allait faire ça en sport, j'y allais à reculons, d'accord ? Je préfère d'autres sports, comme par exemple le badminton. Je me souviens qu'en sport, on avait aussi fait rugby. On avait fait... Bon, les sports comme ça, tu vois, j'aime bien. Par contre, gymnastique, course... En plus, c'est pas juste course, c'est pas du sprint. Hein. C'est vraiment endurance. Vraiment, c'est un truc... J'ai aucune facilité. Enfin bref, tout ça pour vous dire que l'IA peut peut-être vous donner des indications pour mieux courir. Parce que courir, ça s'apprend. Surtout la technique de course. Parce que si vous avez une mauvaise technique de course, à force, vous pouvez peut-être vous blesser, mais vous allez aussi vous fatiguer plus rapidement. Parce que quand vous courez... Comment vous placez vos pieds aussi ? Je sais qu'il y en a qui disent « oui, il faut mettre le talon en premier », d'autres vont dire « il faut mettre la pointe... » finalement, qui croire, tu vois ? Là, il y a une IA qui a créé... Enfin, il y a plutôt une start-up qui a créé une IA où le but, donc, vous allez vous filmer en train de courir et l'IA va analyser justement votre course, votre technique. Donc, il y a un scanner... Voilà, qui va diagnostiquer un petit peu et vous suggérer peut-être des exercices de renforcement pour vous améliorer et prévenir aussi les blessures. Par exemple, est-ce que vous courez avec les épaules trop en avant ? Est-ce que votre tête est trop basse, trop haute ? Est-ce que vous utilisez correctement vos bras aussi ? Parce que les bras, ça sert quand même à la course, hein. Si vous avez envie... d'en savoir un petit peu plus sur tout ça. Ça s'appelle Ochi, O-C-H-Y. Vous pouvez même regarder une petite démo. Et vous pouvez aussi installer l'application, si vous avez envie d'essayer.

0: Pour les personnes qui ont tendance à travailler souvent assis au bureau, vous, déjà, c'est pas très bien parce que vous êtes sédentaire, d'accord ? N'oubliez pas de faire des pauses et de marcher durant votre journée, mais aussi d'avoir une bonne posture. Au travail, c'est important. Alors, je vous dis ça, mais j'ai pas l'impression d'avoir une très bonne posture moi-même. Pourtant, j'ai une chaise plutôt confortable. Une chaise où, limite, je peux faire un petit peu transat avec parce que le dossier de la chaise peut, tu sais, voilà, je peux faire transat avec. Bref, on parlait de posture, notamment dans le sport. Donc, on va revenir sur ça. Dans le sport et dans la course à pied. Parce que il y a une façon de courir. Disons qu'il y a une bonne façon de courir et il y a de mauvaises façons de courir. Là, je ne parle pas forcément de courir pour attraper le bus. Là, je parle vraiment de courir comme une activité physique, comme, voilà, comme vous vous entraînez, quoi. Peut-être pour un demi-marathon, un marathon, une petite course qui fait 5 km. C'est pareil si vous avez tendance à courir. Vous devez avoir une bonne posture parce que à force, vous allez traîner des petites douleurs. Les douleurs, vous allez peut-être vous dire « Oh, c'est normal, c'est parce que je me suis entraînée, c'est peut-être des courbatures. » Et en fait, non, parfois, c'est des douleurs musculaires ou autres et à force, ça peut s'aggraver. J'ai pas envie de vous faire peur. J'ai pas envie de vous faire peur. Mais la posture est importante. Peut-être aller voir un ostéo, un kiné ou juste une IA. Parce qu'on a parlé de l'IA qui s'appelle Oshi. O-C-H-Y, et qui permet donc de contrôler un petit peu ta posture. Est-ce que d'ailleurs, en parlant de la posture, ça vous est déjà arrivé de courir, d'être un petit peu fatigué, et donc peut-être de changer justement votre posture, de vous tenir peut-être un peu plus droit, et de sentir comme un regain d'énergie? Moi, oui. Et très souvent d'ailleurs, quand on court, évidemment, on se fatigue et au fur et à mesure, notre posture se dégrade. C'est pour ça que c'est important de garder une bonne posture en tout temps, même quand on est fatigué. Les mauvaises postures, d'ailleurs, ça peut vous amener des douleurs dans le bas du dos ou même au niveau des genoux. Bon, là, vous demandez alors, c'est quoi la bonne posture pour courir ? C'est peut-être compliqué un peu de l'imaginer avec des mots. C'est mieux de le voir. Mais déjà, on préconise de garder les yeux sur nos pieds. Donc, ne penchez pas trop la tête vers le bas. On dit que nos yeux doivent être fixés au sol, au sol en face de nous. En fait, on regarde où on va, on regarde où on met nos pieds. Essayez de maintenir vos mains à la hauteur de la taille, juste légèrement au-dessus des hanches. Certains débutants ont tendance à garder les mains assez hautes au niveau de la poitrine lorsqu'ils se sentent fatigués. Au niveau des épaules, elles doivent être détendues. Gardez les mains et les bras aussi détendus que possible. Empêchez vos mains de serrer les poings. Si on serre les poings, la tension remontera dans nos bras, dans les épaules et enfin jusqu'au cou. Il y a aussi des erreurs courantes, comme par exemple trop utiliser nos bras. En fait, faire beaucoup trop de mouvements avec les bras. Un balancement excessif des bras peut gaspiller de l'énergie et entraîner des tensions au niveau du cou et des épaules. Frapper avec les talons également, atterrir lourdement sur les talons, augmente le risque de périostite tibiale, fracture de stress et d'autres maladies liées à l'impact, car il transfère un choc excessif aux membres inférieurs. Ouais, on a l'impression comme ça que le running est un sport accessible à tout le monde et hyper simple. Vous avez juste à mettre vos baskets et aller courir. Voilà. Mais en fait, on ne court pas n'importe comment. 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

0: C'est bientôt le mois de juin et vous savez ce qu'il y a en juin et en juillet également? C'est la Coupe du monde de soccer. Ça démarre aux alentours du 11 juin et je me dis c'est un peu dommage parce que je serai à la matinale. Moi, je démarre la matinale à partir du 8 juin, si je ne me trompe pas. Donc ça veut dire que ça sera en plein pendant l'été et techniquement, eh bien, on va peut-être devoir en parler. Je ne suis pas fan de soccer. Mais c'est bien, comme je ne suis pas fan de soccer, on parlera de tout sauf de match. On parlera de ce qu'il y a autour. Mais pourquoi je vais vous parler de la Coupe du monde de soccer maintenant? Parce que, vous voyez, il y a plusieurs villes qui vont accueillir les matchs. Donc, c'est une triple organisation. Ça sera au Mexique, au Canada et aux États-Unis. Et j'ai lu un article ce matin qui parlait notamment pour les États-Unis des restaurants. Alors, il y a aussi le fait que les prix des billets pour assister à des matchs de la Coupe du Monde sont quand même assez chers. Mais il y a beaucoup de personnes qui boycottent un petit peu les États-Unis. Les touristes ne veulent pas forcément y aller, surtout les Canadiens. Donc, dans certaines villes hautes aux États-Unis, ils s'attendent quand même à avoir beaucoup moins de visiteurs que les autres étés, même s'il y a la Coupe du Monde de soccer. Certains hôtels ont même bradé leur prix. En fait, ils ont baissé leur prix parce que ils voient bien qu'il y a beaucoup moins de réservations, même avec la Coupe du Monde. Comme quoi, ça ne fait pas tout. Et pour revenir donc aux États-Unis et aux restaurants, il y a des restaurants qui veulent rendre le pourboire obligatoire durant la Coupe du Monde de soccer aux États-Unis. Notamment dans la région de Boston, qui fait partie des villes hôtes de la Coupe du Monde. Ils envisagent de rendre le pourboire obligatoire pendant la compétition. Une mesure qui serait destinée à fluidifier le service et à assurer aux serveurs des revenus décents. Mais rendre quand même un pourboire obligatoire quand la Coupe du Monde, c'est évidemment un événement mondial. Donc tu as des gens du monde entier qui vont peut-être se rendre à Boston pour voir un match de la Coupe du Monde, qui vont loger dans des hôtels, manger dans des restaurants, aller faire leur épicerie et puis tout ce qui s'est ensuite, tu vois, ils vont vivre, quoi. Et c'est peut-être des personnes qui viennent justement de pays où le pourboire n'est pas obligatoire. Et je me dis, si le pourboire est obligatoire, les gens ont toujours le choix d'aller plutôt acheter, faire leur épicerie et puis cuisiner eux-mêmes, tu vois. Ou, je sais pas, si t'es à l'hôtel, tu peux peut-être manger des trucs à l'hôtel, tu vois. Mais on peut facilement se passer de restaurant si on ne veut pas aller au restaurant. Bon, on s'attend à avoir des visiteurs, des touristes qui vont arriver aux États-Unis et même peut-être au Canada, tu vois, et qui ne sont pas habitués à donner des pourboires, mais ce n'est pas parce qu'ils sont radins, hein, c'est parce que juste c'est comme ça. Et on va les traiter de radins, justement. Vous allez me dire, oui, les gens qui visitent, il faut qu'ils s'adaptent à la culture. Ils sont là juste pour le soccer. Hein. Si le match de soccer était en Italie, au Portugal ou en Espagne ou en Pologne, ils iraient dans ces pays-là, quoi. Bon, là, on parle surtout de pourboire automatique. Ça veut dire que c'est directement intégré dans le prix du repas. Donc, pourboire automatique. Moi, je trouve que là, c'est du vol. Admettons que tu as eu un mauvais service ou le service était lent ou je ne sais pas pour quelle raison. Mais admettons que tu ne veux pas donner de pourboire parce que, je suis désolée, hein, parfois le service n'est pas au point. OK ? Donc, en fait, là, les restaurateurs vont se payer eux-mêmes, en fait. Les pourboires automatiques varient de 18 à 22%. Évidemment, hein, j'imagine que certains vont se faire plaisir en mettant quand même un pourcentage plus proche des 22% que des 18%. Bon, vous allez me dire, si on ne veut pas payer de pourboire, on ne mange pas dans les restaurants. Eh bien, c'est ce qu'on va faire. On ira faire notre épicerie, n'est-ce pas ?
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C'est la journée nouvelle technologie parce que vous allez voir qu'à 17h, dans les 15 minutes chrono, on parlera un petit peu d'intelligence artificielle. C'est un petit peu un sujet récurrent et je pense qu'on va, au fur et à mesure des années, davantage en parler, n'est-ce pas ? Maintenant que c'est là, ça va se développer, quoi. Bon, là, on va parler d'IA dans le milieu de la scène, de la musique, peut-être des concerts. On va parler d'hologrammes aussi. Vous connaissez sûrement au moins deux noms, l'artiste Ozzy Osbourne. Vous savez qu'il est décédé l'année dernière. Sa famille peut-être essaye de se faire de l'argent sur son dos encore. Et la famille de Ozzy Osbourne a créé un projet. Ils ont dévoilé cela il n'y a pas longtemps. Ça ne fait pas l'unanimité, tu vois, auprès des admirateurs. Ils ont créé un avatar numérique à travers donc l'intelligence artificielle, qui permet donc de recréer la voix, l'apparence et la personnalité de Ozzy Osbourne. Cette initiative est portée par Sharon et Jack Osbourne, en collaboration avec l'entreprise spécialisée HyperReal. Genre hyper vrai, plus ou moins. On aurait dû appeler ça hyper irréel, quoi. L'objectif est de préserver l'héritage de la vedette et de permettre aux fans d'interagir avec une version numérique réaliste

0: musicien. Selon les informations qui ont été dévoilées, cette Ozzy Osbourne numérique pourra répondre à des questions, parler aux visiteurs et apparaître sur des écrans interactifs aux États-Unis et au Royaume-Uni dès cette année. Pour Jack Osbourne, le fils donc de Ozzy Osbourne, cette avancée technologique représente une forme de continuité. Il affirme que son père existera numériquement aussi longtemps que nous aurons des ordinateurs et que le système est capable de reproduire des réponses fidèles à sa personnalité. Il a aussi dit que la technologie était d'une précision presque effrayante. Mais bon, plusieurs amateurs, plusieurs fans de Ozzy Osbourne ont dénoncé une initiative intrusive, voire irrespectueuse envers la mémoire du chanteur. Certains estiment qu'il s'agit d'une exploitation commerciale déguisée, tandis que d'autres y voient une atteinte à la notion de repos après la mort. La famille a insisté sur le fait que l'idée avait été discutée avec Ozzy Osbourne de son vivant, suggérant qu'il n'y était pas opposé. Le résultat n'est pas quelque chose de ridicule ou de bâclé. Bon, là, on peut dire quand même que la famille est au cœur du projet et qu'ils sont au courant et d'accord et qu'ils collaborent avec la société d'intelligence artificielle. Mais il y a des artistes, même des artistes encore vivants, qui, franchement, on prend leur image, leur voix, sans consentement. Il y a aussi des artistes qui sont décédés, qui n'ont absolument pas donné leur consentement pour être pris comme ça. Mais peut-être parce que aussi à l'époque, on ne parlait pas autant d'IA. Mais on avait évoqué aussi, je me souviens, il y a plusieurs mois, le spectacle ABBA Voyage, qui est donc un spectacle, bah, tu vois, avec des musiques du groupe ABBA. Mais c'était des hologrammes, en fait. Les membres étaient en version numérique. Vous vous en souvenez peut-être pas, et moi non plus d'ailleurs, je m'en souviens pas, j'étais peut-être trop jeune, mais en 2012, un hologramme du rappeur Tupac Shakur avait surpris le public du festival Coachella, aux côtés de Snoop Dogg et Dr. Dre. Après, tu vois, moi je vois pas trop le principe de faire des tournées ou des concerts avec un artiste IA, en fait avec un hologramme. Je veux pas payer pour voir un hologramme sur scène, ça va de soi. Par contre, imaginons l'artiste, il est plus en forme pour performer comme pour bouger réellement, tu vois, ou vas-y, admettons, prenez un artiste qui danse et qui chante en même temps, ok? Eh ben, peut-être qu'à un moment, il peut être blessé ou il peut avoir des douleurs, il peut ne plus performer comme avant, peut-être dû à l'âge, peut-être dû à une blessure, bref. L'artiste est sur scène, il chante en live, mais derrière, sur un écran, on voit l'hologramme danser. Là, je me dis, au pire, je comprends, parce que l'artiste est sur scène, donc il y a le côté réel. Mais à part ça, non. Après, si moi, il pourrait y avoir un petit hologramme de moi qui vient au travail, je dirais pas non.
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0: L'émission se poursuit évidemment jusqu'à 18h et pour la prochaine heure, pour la deuxième heure aujourd'hui, évidemment on aura une nouvelle découverte musicale vers 15h40. On parlera d'un artiste franco-québécois mais qui a beaucoup voyagé, vous allez comprendre pourquoi. On aura l'occasion aussi de revenir sur des petites choses dont j'ai pu vous parler déjà hier dans l'émission, mais c'était surtout dans la deuxième partie. Donc je me dis, peut-être que vous les avez loupées. Donc on parlera de choses qui risquent de vous intéresser, en tout cas, j'espère. Puis sinon, on fera avec, hein, n'est-ce pas ? On se rattrapera dans l'heure de 16h. Pour continuer en musique, on a Julie Aubé. Et puis avant ça, c'est Laurie et le titre « Tu me l'as dit ».
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4: Voici maintenant vos informations. Microphone Yvon Duguay. L'Université Sainte-Anne de Pointe-de-l'Église en Nouvelle-Écosse décernera le prix d'excellence Louis E. Devaux à l'école de danse à Helena lors de la cérémonie de remise des diplômes d'études collégiales le 23 juin. Située dans la municipalité de Clare, l'école de danse à Helena joue un rôle déterminant dans le dynamisme culturel de la région. Depuis 24 ans, Helena Como développe une école qui rassemble aujourd'hui plus de 250 élèves, enseignantes et bénévoles, unis par une passion commune pour la danse. Toute la communauté est invitée à se joindre à cette célébration qui se déroulera simultanément à Pointe-de-l'Église, Halifax et Petit-de-Gras ou à la regarder en ligne. Un nouveau programme pilote d'une durée de 6 mois de covoiturage en milieu rural permettra d'élargir l'offre de moyens de transport locaux en soirée et tard dans la nuit dans les communautés rurales de l'Île-du-Prince-Édouard. Le programme pilote de covoiturage rural de CARI, mis en œuvre en partenariat avec la Régie des alcools de l'Île-du-Prince-Édouard, vise à promouvoir une consommation responsable d'alcool et à renforcer la sécurité des communautés rurales en réduisant la conduite avec facultés affaiblies. À partir de cet été, les chauffeuses et chauffeurs du service seront affectés à certaines localités en soirée et la fin de semaine, les horaires de service variant en fonction des besoins locaux. Les chauffeuses et chauffeurs exerceront leurs activités à partir de bases régionales désignées à Souris, Morrell, Eldon, Rustico-Nord, Crapaud, Kensington, Richmond, O'Leary et Tignish. Les responsables du ministère des Ressources naturelles de la Nouvelle-Écosse ont annoncé qu'un incendie de forêt de grande ampleur, qui s'était déclaré l'été dernier à Long Lake, était officiellement éteint. Le ministère a indiqué que des relevés aériens des points chauds avaient récemment confirmé cette conclusion. L'incendie, qui a fait rage pendant près d'un mois, détruisant 20 habitations, avait été déclaré maîtrisé en septembre dernier. Le syndicat représentant les travailleurs en grève des centres de soins de longue durée de la Nouvelle-Écosse affirme avoir proposé une médiation au gouvernement durant la fin de semaine. Christina Sweeney, du SCFP, explique que le syndicat n'a reçu de réponse que lundi soir et que la province a imposé trop de conditions. Les travailleurs de la résidence Glen Haven Manor à New Glasgow devraient se joindre à la grève ce matin. Si tel est le cas, le manoir sera le 36e établissement à se joindre au mouvement de grève, portant le nombre total de travailleurs en grève à environ 3600. Des élèves de partout à l'Île-du-Prince-Édouard ont récemment été récompensés à la Fête provinciale du patrimoine 2026 pour l'excellence de leurs recherches, leur créativité et leur engagement envers l'histoire de leur province. Cette année, 216 élèves de la 5e à la 10e année, représentant 25 écoles et une association d'enseignement à domicile, ont présenté 176 projets axés sur le patrimoine, explorant un large éventail de thèmes liés à l'histoire de l'Île-du-Prince-Édouard et du Canada. 4 projets d'élèves ont été sélectionnés pour représenter l'Île-du-Prince-Édouard à la vitrine nationale d'Histoire Canada. Parmi tous les conducteurs que la GRC en Nouvelle-Écosse a interceptés dans le cadre des mesures d'application de la loi de la campagne de la Semaine canadienne de la sécurité routière entre le 12 et le 19 mai, près d'un conducteur sur 10 a été accusé d'une infraction, alors que les policiers ont constaté des comportements dangereux au volant dans toute la province. Pendant cette semaine, les policiers ont mené plus de 2200 heures d'opérations d'application de la loi, vérifié 6488 véhicules et établi 99 points de contrôle routier un peu partout en Nouvelle-Écosse. Les nouvelles du sport dans quelques instants. Ligue nationale de hockey, les Golden Knights de Vegas sont passés à la finale de la Coupe Stanley avec une victoire de 2-1 contre l'Avalanche du Colorado dans le 4e match de la finale de l'Association de l'Ouest. Parmi les matchs à l'affiche au championnat du monde de hockey, le Canada l'a emporté 3-2 sur la Tchéquie. Au baseball, parmi les matchs au programme, victoire des Blue Jays de Toronto sur Miami par la marque de 8-1. De ces cas.
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2: Du coup, côté d'Halifax pour la météo de la fin de la journée. Le ciel reste nuageux avec quelques averses qui devraient débuter ce soir. Du vent à 20 km/h, un minimum à 7 degrés. Pour demain jeudi, le ciel est nuageux avec des averses, hauteur prévue de 5 à 10 mm avec du vent à 20 km/h en mi-journée, maximum 11 degrés. Le temps reste nuageux et pluvieux pour la journée de vendredi, 12 degrés. On devrait avoir une amélioration à partir de samedi et jusqu'à la semaine prochaine avec une alternance de soleil et de nuages. On espère en tout cas qu'on passera une belle fin de semaine légèrement ensoleillée.
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2: C'est le moment de démarrer une nouvelle heure. J'espère que vous allez bien. C'est toujours mercredi et on a toujours plus ou moins mauvais temps. Et ce sera le cas aussi pour les jours qui vont suivre. Et je ne sais pas en fait comment m'habiller parce qu'il ne fait pas assez froid pour mettre un manteau, il ne fait pas assez chaud pour juste mettre un simple gilet, une simple veste. Comment vous faites-vous ? Ah, vous allez me dire, on a une voiture, donc on passe pas beaucoup de temps dehors. C'est une bonne raison pour sortir en short et en tong. Non, ça c'est... on rigole, mais certains font ça en hiver. Hein. Mettre des shorts, je comprends pas, en fait. Moi, ça me choque, je vous jure. Je me dis, mais vraiment, il me fait croire là, la personne me fait croire qu'elle n'a pas froid. Vraiment, je peux pas croire. Vous essayez de vous convaincre qu'il fait pas froid. Ça s'appelle être dans le déni. Par contre, pour vous ramener à la réalité, je peux vous dire que pour la musique, pour ce début d'heure, on aura notamment Les Gars du Nord, qu'on va retrouver un petit peu après. Mais avant ça, c'est Véronique Bilodeau et le titre « Sous ma peau ».

0: c'est le moment de vous reparler de quelque chose que j'ai évoqué hier dans l'émission du retour, mais plutôt en deuxième partie d'émission. Donc je me dis que pour les personnes peut-être qui n'ont pas été là, eh ben, c'est bien de vous le repartager. Hier, j'ai parlé notamment de la Peace Run, donc la course pour la paix, si on peut dire. C'est pas vraiment une course, c'est pas un marathon, c'est plutôt un relais, voyez, pour la paix. Donc vous avez un site internet qui s'appelle tout simplement Peace Run. C'est plutôt simple. Donc peacerun.org. Et si vous allez sur le site, donc vous pouvez d'ailleurs sélectionner la langue française. Vous pouvez voir donc qu'actuellement il y a plusieurs courses. Donc vous avez au Canada, aux États-Unis, à Singapour, en Suède et au Portugal. Donc si on prend concernant le Canada, si je vous en parle, c'est aussi parce que là, depuis plusieurs jours et jusqu'à début juin, la course pour la paix, le relais pour la paix, c'est au Canada Atlantique notamment. Donc ça a démarré le 20 mai à Halifax. Donc vous allez me dire, ok, tu nous en parles maintenant alors que c'est passé. Vous inquiétez pas. Donc le 20 mai, ça a démarré à Halifax. Puis ensuite, ça a fait plusieurs arrêts en Nouvelle-Écosse. Et là, c'est arrivé au Nouveau-Brunswick. Donc hier, le 26, quand je vous en ai parlé, ils ont notamment fait un petit arrêt du côté de Saint-Jean, hier. Demain, le 28 mai, ils seront à Fredericton, donc au centre-ville, notamment au City Hall. Donc vous devriez en tout cas les voir passer, je pense, vers midi, midi et demi. C'est sûr que vous allez me dire, oui, mais à midi et demi, nous, on travaille. Et je suis tout à fait d'accord avec vous. Je trouve ça dommage, d'ailleurs, qu'ils passent aussi tôt, on va dire, mais c'est comme ça. Le 29 mai, à Moncton. Ensuite, à partir du 30 mai, ils feront un petit tour à l'île du Prince-Édouard. Donc malheureusement, ils ne passeront pas à Miramichi. Donc ils feront l'île du Prince-Édouard et ensuite ils reviendront en Nouvelle-Écosse et ils termineront le 7 juin à Halifax. Donc si vous les avez manqués le 20 mai à Halifax, Halifax, voilà. Ça, ils seront de retour le 7 juin. Si vous avez envie de voir leur tracé, d'être tenu informé d'où ils sont, voir quelques photos aussi, ils ont un compte Instagram qui s'appelle Peace Run Canada. Donc là, c'est centré sur le Canada. Donc ils ont posté des photos et des vidéos notamment de leur petite virée en Nouvelle-Écosse et on attend maintenant les photos et les dernières annonces pour le Nouveau-Brunswick pour cette semaine. Et puis l'idée, voilà, c'est de se rassembler, c'est la paix évidemment, on s'en doute. D'ailleurs, si vous allez, je fais une petite aparté là parce que en même temps que je vous parle, je suis sur le site peacerun.org. Donc quand vous êtes sur le site, vous avez une carte justement du monde pour savoir où sont les différentes courses actuellement. Et si vous cliquez sur Canada, vous verrez les photos qu'ils ont prises au Canada et vous verrez aussi presque en temps réel, pas vraiment en temps réel, mais vous verrez plus ou moins où ils en sont. Ils ont posté des photos justement où on les voit prendre le ferry pour le Nouveau-Brunswick. On les voit également au niveau de l'area 506 à Saint-Jean. Ils ont rencontré quelques enfants, enfin quelques élèves et quelques professeurs aussi parce que parfois ils s'arrêtent dans des écoles histoire de dire coucou. On a l'impression vraiment que c'est les Jeux Olympiques, mais il n'y a pas vraiment de sport, tu vois. C'est un peu, tu sais, pour les Jeux Olympiques, les Jeux Paralympiques, il y a souvent la fameuse torche, les relayeurs, quoi. Avant le début des Jeux, c'est comme ça. Ensuite, on allume la vasque et c'est officiellement le début des Jeux. Bon, nous, on n'a pas de vasque, là. Mais donc, tout ça pour vous dire que le relais pour la paix passe par chez nous. Donc, si vous avez envie, au moins d'emmener peut-être vos enfants ou même vos élèves, pourquoi pas, ça peut être un bon souvenir. On note que ce relais a été créé dans les années 80 et qu'il y a aussi plusieurs personnalités qui ont pu participer au fur et à mesure des années. On notera Mère Teresa, on note Nelson Mandela, on note Carl Lewis, qui est un Olympien, athlète. On note aussi le pape Jean-Paul II. On note notamment Avril Lavigne parmi les personnes qui ont pu participer au fur et à mesure des ans, des années. Et puis peut-être vous, voilà.
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0: Je viens de voir qu'il y avait un livret, ou plutôt un guide d'éducation, c'est comme ça que c'est présenté. Donc c'est plutôt pour les professeurs, si vous avez envie d'en parler avec vos élèves. Un guide d'éducation concernant la loi sur les langues officielles. Donc j'ai vu ça aujourd'hui en allant sur Facebook. Si vous connaissez la page Facebook Portail linguistique du Canada, vous retrouverez justement le livret dont je vous parle maintenant. Et vous avez en plus un lien directement qui vous permet de retrouver ce guide pédagogique. C'est un guide qui a été réalisé par Historica Canada, qui aborde les moments clés de l'histoire des politiques linguistiques au Canada. Les enseignants peuvent l'utiliser pour enrichir les cours d'histoire des niveaux intermédiaires et secondaires. Il comprend diverses activités visant notamment à développer les habiletés de communication. C'est gratuit et c'est offert en français et en anglais. Donc rendez-vous sur le compte Facebook Portail linguistique du Canada et allez directement sur le site de Historica Canada. C'est un livret qui fait une trentaine de pages. Donc c'est sûr que vous n'avez peut-être pas forcément étudié toutes les pages, mais c'est plutôt intéressant de connaître quelques lois concernant les langues officielles. On imagine qu'il y a beaucoup de choses d'ailleurs qui a changé au fur et à mesure des années. Donc sûrement que vous n'avez pas tout présenté à vos élèves, les élèves ne vont pas tout retenir, mais s'ils retiennent en tout cas les choses les plus importantes, c'est déjà ça. Peut-être que moi d'ailleurs, il faudrait que je lise ce livret-là, parce que c'est toujours intéressant, mais surtout pour la citoyenneté, parce que bah, on peut avoir des questions concernant les lois, et puis concernant les langues officielles, et puis il faut savoir des choses quand même. Il faut s'instruire, n'est-ce pas ? Puis vous avez aussi des petits dessins un peu style BD, vous avez aussi des petites questions qui permettent finalement de faire le point sur... peut-être pour comprendre davantage ou faire le point sur ce qui a été compris et peut-être moins compris. Puis on a aussi une belle carte du Canada qui globalement te donne le pourcentage dans chaque province et chaque territoire, le pourcentage de personnes qui parlent le français et le pourcentage de personnes qui parlent l'anglais et le pourcentage de personnes qui parlent une autre langue que le français et l'anglais. D'ailleurs, peut-être que vous le savez ou pas, mais il y a une province et un territoire. Ok, c'est plutôt intéressant. La province où il y a le plus de personnes qui ne parlent, ou peut-être que la langue maternelle n'est ni le français ni l'anglais, donc en Colombie-Britannique, c'est 3,3%. C'est la province, la Colombie-Britannique est la province avec le plus de personnes qui parlent une autre langue. Et le Nunavut est le territoire avec le plus de personnes qui ne parlent pas forcément le français ou l'anglais. Enfin, c'est pas qu'ils ne le parlent pas, mais c'est pas leur première langue. Donc c'est 5,6%. C'est intéressant de savoir ça, je trouve. Enfin, de le savoir. Vous n'allez peut-être pas le mémoriser, mais en tout cas, de savoir que, voilà, retenez Colombie-Britannique et Nunavut, on parle davantage d'autres langues. Alors dit comme ça, quand je te dis 3% et 5%, tu te dis c'est pas beaucoup. Mais c'est quand même beaucoup quand on compare avec d'autres. On a aussi le pourcentage de Canadiens qui sont d'accord avec les lois concernant le bilinguisme notamment. Que pensent les Canadiens de la loi sur les langues officielles ? 84% seraient en faveur de la loi. C'est aussi intéressant de comparer les réponses entre les francophones et les anglophones. Peut-être que les francophones sont un peu plus progressistes. Concernant les langues, il note dans le livret, je vous le lis, de façon générale, les Canadiens français ont tendance à être beaucoup plus passionnés que les Canadiens anglais au sujet des deux langues officielles du Canada. Ça fait du sens, je veux dire, c'est normal. C'est malheureux, j'aurais bien aimé que les anglophones trouvent cela important aussi, mais on va dire que pour toutes les questions, à chaque fois, les francophones sont davantage d'accord. Bon, c'était intéressant de vagabonder un petit peu dans ce guide concernant la loi sur les langues officielles. Vous pouvez retrouver donc ce guide sur le site de Historica Canada ou encore en allant sur la page Facebook Portail Linguistique du Canada. Vous devriez le retrouver facilement et peut-être vous en servir. Alors, je sais qu'on est à la fin de l'année scolaire. Je sais.
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Avez-vous entendu parler de ce qui s'est passé récemment au Japon et notamment à Tokyo? Peut-être, c'est inquiétant. En même temps, les autorités se veulent rassurantes. En fait, il y a une personne, voilà, une personne qui devait s'ennuyer sûrement, qui a vaporisé un gaz, un mystérieux gaz. On ne sait pas encore ce que c'est comme gaz, mais en tout cas assez puissant quand même pour faire tousser et avoir mal à la gorge. Et tout ça en pleine rue à Tokyo, je le précise. Une vingtaine de personnes ont été blessées et ça s'est déroulé en début de semaine. Les pompiers, les policiers ont été mobilisés. D'ailleurs, ils ont bloqué la route, ils sont arrivés avec des masques et puis des combinaisons. Parce que, comme je vous le dis, on ne sait pas quel gaz c'est. Les passants ont fait état d'une odeur étrange, ont commencé à évacuer avant de ressentir plusieurs symptômes. Des analyses sont évidemment en cours. La substance a été diffusée à l'intérieur d'un centre commercial. C'est un lieu aussi qui attire de

0: et 5800 blessés. Donc, il y a une enquête pour analyser la substance utilisée et retrouver aussi l'auteur de cela. Ça n'a pas l'air d'être du gaz sarin. Bon, si vous demandez ce que c'est le gaz sarin, en vrai, vous n'avez pas envie de le savoir. Pour vous dire, c'est un gaz interdit tellement c'est puissant. C'est conçu à l'origine comme pesticide et dérivé des insecticides. C'est une arme de destruction massive. On note que le gaz sarin est incolore et inodore et que c'est environ 500 fois plus toxique que le cyanure. D'ailleurs, ça a l'apparence d'un liquide, c'est un liquide, mais qui s'évapore facilement pour former un gaz. Voilà pourquoi il faut se balader avec un masque. Remarque, ça n'aurait peut-être pas empêché de ressentir et d'avoir mal à la gorge. D'ailleurs, en parlant de masque, c'est la World Mask Week. Là, c'est jusqu'au 31 mai. Alors, quand je vous parle de masques, hein, c'est pas les masques de super-héros. Enfin, remarque, pourquoi pas? Mais c'est plutôt les masques, vous savez, chirurgicaux, quoi. Protégez-vous, comme on dit.
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0: attendant, c'est extraordinaire. C'est extraordinaire d'être avec toi.
1: C'est le moment de retrouver la découverte musicale pour la semaine. Et aujourd'hui, on parle de l'artiste Alexis Large. Il est d'origine franco-québécoise et il a beaucoup voyagé. Bah oui, il a été d'un océan à l'autre, n'est-ce pas ? Bon, c'est aussi parce que son père est militaire de carrière. Il passe alors sa petite enfance au Sénégal, puis à l'île de la Réunion. Finalement, quand il a 14 ans, c'est en Bretagne qu'ils vont se poser avec sa mère et son frère. Cette période correspond aussi à une rupture familiale. Il n'a plus jamais revu son père depuis. De nature plutôt solitaire, en pleine crise d'adolescence, l'intégration n'est pas facile. À l'école, il décroche. Une période compliquée pour lui, d'autant plus qu'à l'époque, il le dit, il est obèse et il ne se sent pas très bien dans son corps. Alors, à l'adolescence, Alexis Large va commencer à composer et à chanter devant son clavier et son ordinateur. C'est la chanson et la musique qui l'aident à se reconstruire. Et puis la Bretagne va aussi devenir son port d'attache. Lui qui finalement, toute sa jeunesse... Non mais quand il était jeune, il n'arrêtait pas de bouger justement. Bah, parce que quand vous êtes une famille de militaires, vous bougez, c'est comme ça. Et quand il est arrivé en Bretagne, c'était un petit peu la stabilité pour lui. Et puis, il a aussi la conviction que la musique sera son avenir. Soutenu par sa mère et son frère, il gagne en confiance. Il dit d'ailleurs que quand il était adolescent, il était attiré par des filles qui ne voulaient pas de lui. Ça l'a rendu triste, mais ça l'a aussi inspiré pour écrire des chansons. Évidemment, comme il a aussi beaucoup voyagé, eh bien, parfois dans sa musique, ça s'entend aussi. Il y a quelques inspirations, des sonorités latines. Il joue aussi de plusieurs instruments, le piano, la guitare. Il y a quelques touches afro aussi. Alexis va aussi écrire pour d'autres artistes. Et sa rencontre avec Kinvé sera salvatrice. Il va d'ailleurs composer et co-écrire la chanson « Cri de détresse ». Donc « Cri de détresse », chanson de Kinvé, en duo avec donc Alexis Large et qui est sorti en 2021. Alexis va également participer à la composition de l'album de Kinvé. C'est donc une sorte de duo qui va prendre forme. Alexis Large est aussi un artiste totalement autodidacte. Il n'a pas suivi de formation académique. Il n'a pas appris la musique dans une école, quoi. Le titre que je voulais te partager aujourd'hui est sorti il n'y a pas longtemps et ça s'appelle « Reste ». Sûrement encore un message d'amour, n'est-ce pas ? Ou plutôt de rupture. Donc voici la découverte musicale du jour. Il s'agit d'Alexis Large.

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3: Voici maintenant vos informations. Microphone Yvon Duguay. L'Université Sainte-Anne de Pointe-de-l'Église en Nouvelle-Écosse décernera le prix d'excellence Louis E. Deveau à l'école de danse à Helena lors de la cérémonie de remise des diplômes d'études collégiales le 23 juin. Située dans la municipalité de Clare, l'école de danse à Helena joue un rôle déterminant dans le dynamisme culturel de la région. Depuis 24 ans, Helena Como développe une école qui rassemble aujourd'hui plus de 250 élèves, enseignantes et bénévoles, unis par une passion commune pour la danse. Toute la communauté est invitée à se joindre à cette célébration qui se déroulera simultanément à Pointe-de-l'Église, Halifax et Petit-de-Gras ou à la regarder en ligne. Un nouveau programme pilote d'une durée de 6 mois de covoiturage en milieu rural permettra d'élargir l'offre de moyens de transport locaux en soirée et tard dans la nuit dans les communautés rurales de l'Île-du-Prince-Édouard. Le programme pilote de covoiturage rural de Cary, mis en œuvre en partenariat avec la Régie des alcools de l'Île-du-Prince-Édouard, vise à promouvoir une consommation responsable d'alcool et à renforcer la sécurité des communautés rurales en réduisant la conduite avec facultés affaiblies. À partir de cet été, les chauffeuses et chauffeurs du service seront affectés à certaines localités en soirée et la fin de semaine, les horaires de service variant en fonction des besoins locaux. Les chauffeuses et chauffeurs exerceront leurs activités à partir de bases régionales désignées à Souris, Morrell, Eldon, Rustico-Nord, Crapaud, Kensington, Richmond, O'Leary et Tignish. Les responsables du ministère des Ressources naturelles de la Nouvelle-Écosse ont annoncé qu'un incendie de forêt de grande ampleur, qui s'était déclaré l'été dernier à Long Lake, était officiellement éteint. Le ministère a indiqué que des relevés aériens des points chauds avaient récemment confirmé cette conclusion. L'incendie qui a fait rage pendant près d'un mois, détruisant 20 habitations, avait été déclaré maîtrisé en septembre dernier. Le syndicat représentant les travailleurs en grève des centres de soins de longue durée de la Nouvelle-Écosse affirme avoir proposé une médiation au gouvernement durant la fin de semaine. Christina Sweeney, du SCFP, explique que le syndicat n'a reçu de réponse que lundi soir et que la province a imposé trop de conditions. Les travailleurs de la résidence Glen Haven Manor à New Glasgow devraient se joindre à la grève ce matin. Si tel est le cas, le manoir sera le 36e établissement à se joindre au mouvement de grève, portant le nombre total de travailleurs en grève à environ 3600. Des élèves de partout à l'Île-du-Prince-Édouard ont récemment été récompensés à la Fête provinciale du patrimoine 2026 pour l'excellence de leurs recherches, leur créativité et leur engagement envers l'histoire de leur province. Cette année, 216 élèves de la 5e à la 10e année, représentant 25 écoles et une association d'enseignement à domicile, ont présenté 176 projets axés sur le patrimoine, explorant un large éventail de thèmes liés à l'histoire de l'Île-du-Prince-Édouard et du Canada. 4 projets d'élèves ont été sélectionnés pour représenter l'Île-du-Prince-Édouard à la vitrine nationale d'Histoire Canada. Parmi tous les conducteurs que la GRC en Nouvelle-Écosse a interceptés dans le cadre des mesures d'application de la loi de la campagne de la Semaine canadienne de la sécurité routière entre le 12 et le 19 mai, près d'un conducteur sur 10 a été accusé d'une infraction, alors que les policiers ont constaté des comportements dangereux au volant dans toute la province. Pendant cette semaine, les policiers ont mené plus de 2200 heures d'opérations d'application de la loi, vérifié 6488 véhicules et établi 99 points de contrôle routier un peu partout en Nouvelle-Écosse. Les nouvelles du sport dans quelques instants. Ligue nationale de hockey, les Golden Knights de Vegas sont passés à la finale de la Coupe Stanley avec une victoire de 2-1. Contre l'Avalanche du Colorado dans le 4e match de la finale de l'Association de l'Ouest. Parmi les matchs à l'affiche au championnat du monde de hockey, le Canada l'a emporté 3-2 sur la Tchéquie Au baseball, parmi les matchs au programme, victoire des Blue Jays de Toronto sur Miami par la marque de 8 à 1. Deux séquences.
1: Côté d'Halifax, pour la météo de la fin de la journée, le ciel reste nuageux avec quelques averses qui devraient débuter ce soir. Du vent à 20 km/h, un minimum à 7 degrés. Pour demain jeudi, le ciel est nuageux avec des averses, hauteur prévue de 5 à 10 mm avec du vent à 20 km/h en mi-journée, maximum 11 degrés. Le temps reste nuageux et pluvieux pour la journée de vendredi, 12 degrés. On devra avoir une amélioration à partir de samedi et jusqu'à la semaine prochaine avec une alternance de soleil et de nuages. On espère en tout cas qu'on passera une belle fin de semaine légèrement ensoleillée.
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1: C'est une nouvelle heure qui démarre et c'est peut-être la meilleure de la journée, non? 16h passées de quelques minutes, c'est l'heure du goûter. Ou c'est l'heure peut-être de la fin de la journée et c'est tout. C'est vrai que là, en temps normal, si on avait eu du soleil et quand même du bon temps, donc s'il ne ferait pas trop frais, moi je trouve qu'il fait un peu frais, je vous avoue que je ne me baladerai pas dehors de ce temps-là. En tout cas, je ne flânerai pas dehors. Bon, remarque, il y a pire. Hein, c'est pas encore le déluge. Pour la suite de l'émission, eh bien, on retrouvera l'entrevue du jour vers 17h30, c'est ça, où on parlera d'un projet notamment entre la France et le Canada, et notamment l'Acadie, où des jeunes ont pu participer et mettre à l'honneur aussi leur famille, tu vois. Bon, d'une façon assez particulière, donc on aura l'occasion d'en reparler. Et puis à 17h, ça sera les 15 minutes chrono, on parlera d'intelligence artificielle, du bien et du moins bien. Faudrait peut-être qu'on arrête de parler de l'IA parce qu'à chaque fois, globalement, c'est les mêmes choses qu'on raconte, n'est-ce pas? J'ai hâte de voir les prochaines grandes avancées en matière d'IA. Peut-être qu'un jour on ferait une chronique où ça sera l'IA qui animera. Mais en tout cas, c'est pas prévu tout de suite. Donc c'est bien moi à l'antenne. Et ben pour cette nouvelle heure, on est encore ensemble. Jusqu'à présent, je me suis toujours pas fait remplacer. Remarque, ça va vite arriver parce que cet été, moi je remplace François et ensuite on me remplacera évidemment. On va vous laisser une petite émission l'après-midi quand même. On n'est pas des barbares, n'est-ce pas? J'espère que vous allez donc soutenir Sébastien qui me remplacera pendant quelques temps avant que nos étudiants d'été nous rejoignent pour l'été. Pour cette nouvelle heure, donc, on démarre avec Marco Emma et le titre « Maison en campagne ».

Je sais qu'on est en plein début de la deuxième partie de l'émission du retour, ok ? Et donc, sûrement que parmi vous, il y a des gens qui sont célibataires et qui recherchent quelqu'un. Ou peut-être vous avez abandonné. Et dans ce cas-là, je vous comprends. Mais peut-être que vous avez encore des forces pour laisser une dernière chance. J'ai peut-être un truc pour vous. Ou quelques trucs pour vous. C'est vrai qu'en ce moment, j'ai beaucoup parlé, vous savez, de certains sites internet, de nouvelles applications qui sortent un petit peu des sentiers battus. Je vous dis ça alors que moi, j'ai testé plusieurs applications et aucune n'a vraiment fonctionné, en fait. Alors, soit le problème, c'est les applications, ou soit c'est moi le problème. Je sais pas. Peut-être les deux. Là, j'ai trouvé, en fait, une femme sur Instagram. Elle est pas mal sportive, donc parfois elle fait des vidéos où on la voit faire du sport, mais c'est aussi, je pense, son contenu, on appelle ça le contenu lifestyle, voilà, en gros, vie quotidienne, quoi. Et elle a créé des designs, donc elle a créé des t-shirts, des casquettes, des sacs, avec un QR code dessus. Et en gros, elle dit « Je recherche mon futur mari ». Là, elle met un QR code et en bas, il y a écrit « si tu ressens un peu l'énergie, scanne cela ». Ou parfois, elle écrit juste « je suis célibataire » et le QR code à scanner. Alors, je ne vous dis pas forcément d'acheter ces produits-là, mais vous pouvez au pire en faire vous-même. Vous créez votre propre QR code ou vous écrivez un message personnalisé sur votre t-shirt avec, je sais pas, votre numéro de téléphone ou votre compte Instagram et laissez faire la magie. Cette femme sur Instagram, elle s'appelle Emimi in Lisbonne. Emimi in Lisbonne. Et bon, pour l'instant, sa technique n'a pas forcément l'air de marcher parce qu'elle est toujours célibataire. Enfin, j'aimerais beaucoup d'ailleurs qu'elle nous dise si elle arrive à avoir des rendez-vous, s'il y en a qui scannent le QR code. Et puis ensuite, il y a quoi sur le QR code? Est-ce qu'il y a genre des critères? Est-ce que tu parles un peu de toi? Est-ce qu'il y a des photos de toi? Enfin, franchement, trop de questions, quoi. Mais voilà, faites ça. C'est les applications 2.0. Parce que finalement, ceux qui scannent le QR code, c'est des gens que tu croises. C'est des gens qui t'ont vu quelque part. Donc, ça veut dire qu'à un moment, soit vous habitez pas loin, soit, en tout cas, vous étiez au même moment dans un lieu précis. C'est un peu mieux quand même que l'application, je crois que ça s'appelle Happened. Happened, l'application, en fait, te géolocalise. Et ça te permet de voir en fait qui tu as croisé récemment. Et puis ça te permet aussi de savoir qui te suit, qui te stalk. Bah oui, parce qu'en général, les gens que tu croises beaucoup, alors soit c'est peut-être des voisins, ou vous travaillez pas loin, ou vous avez peut-être les mêmes passions. Sauf qu'en vrai, moi franchement c'est un peu drôle parce que j'ai testé l'application Happened, et toutes les personnes que j'ai déjà croisées sur l'application, je les ai pas vues dans la vraie vie. Hein. Enfin je veux dire, ça fait longtemps que j'ai pas utilisé l'application, mais en tout cas, l'application, vous savez, ça marche un peu comme un périmètre. Donc, c'est pas forcément que tu as réellement croisé la personne, c'est juste que tu as été dans le même périmètre qu'elle. C'est tout. C'est le moment de poursuivre en musique, avec notamment Van Tibbs. Et avant ça, c'est Sandra Lecouteur avec le titre Chipagan. D'ailleurs, petite question pour toi. Est-ce que les goûts musicaux, c'est quelque chose que tu dois partager avec la personne? Ou est-ce que tu acceptes de ne pas avoir les mêmes goûts musicaux que l'autre personne? Parce que j'ai une application pour toi aussi, je te la donne comme ça, c'est cadeau. C'est Turn Up. Turn Up, c'est une application pour faire des rencontres amicales ou amoureuses, mais c'est basé sur tes goûts musicaux. Voilà, je te partage ça. Turn Up.

0: vous savez, il y a pas longtemps, je suis tombée sur une vidéo d'une personne, justement, ça doit être un gars au Québec, qui dit, mais je comprends pas pourquoi les saisons au hockey sont maintenant, parce que le hockey, c'est un sport quand même d'hiver, et là, c'est le printemps, bientôt l'été. Pourquoi faire cela en mai ? Moi, je suis tout à fait d'accord avec ça. Bon, c'était vraiment une vidéo humoristique, hein. Mais je suis d'accord, pourquoi vous faites ça en mai ? On n'a pas envie de faire du hockey, on veut plutôt aller jouer au frisbee dehors, tu vois, frisbee ou golf, ou mais le sport que tu veux faire, mais pas être à la patinoire, d'accord ? Patinoire est égal froid, est égal hiver. Là, il y a des choses qui ne vont plus. Bon, pour rester dans le domaine du hockey, vous savez que les bâtons de hockey brisent souvent. Bon, vous allez me dire, parce que ils font du hockey à haut niveau, parce qu'ils utilisent souvent leurs bâtons de hockey, donc c'est normal que ça brise, c'est l'usure. Oui, mais parfois ça se brise vraiment beaucoup, quoi. Sachant qu'en plus, c'est pas, ça coûte pas quelques pièces, quoi. C'est cher, un bâton de hockey. Bon, la faute, on pourrait la jeter au poids. Au poids, parce que ça coûte cher et puis c'est lourd aussi. Mais au fur et à mesure des années, eh bien, ils ont commencé à enlever du poids pour que ça soit moins lourd, justement. Alors, quand je vous dis du poids, évidemment, un bâton de hockey, ça ne pèse pas plusieurs kilos. Ça se compte en grammes. Mais tout de même, qui dit enlever du poids, dit qu'il faut enlever du matériel. Et donc, si le bâton est plus mince à l'intérieur, il est aussi plus fragile. Il y a notamment un homme qui travaille justement dans l'industrie, qui répare des bâtons, qui en construit. Et il disait qu'il y a 10 ans, un bâton, c'était entre 425 et 450 grammes. Aujourd'hui, un bâton considéré comme lourd, c'est un bâton de 400 grammes. Un bâton considéré comme plus léger, on parle plutôt de 330 et 350 grammes. Bon, on veut donc faire en sorte que ça pèse moins lourd, mais on veut pas que ça se brise. Alors peut-être qu'il faut aussi faire peut-être des bâtons pour les professionnels, parce que les professionnels utilisent davantage leurs bâtons, et surtout, j'imagine, il y a plus de tension, on va dire, et faire des bâtons peut-être moins lourds pour les amateurs, ou les débutants, et ce genre de choses. Ça serait beaucoup plus logique, non ? Bon, vous allez me dire, évidemment, les joueurs de hockey professionnels, ils n'ont pas forcément de questions à se poser, parce que s'il y a un bâton qui brise, ils peuvent en prendre un autre. Tu vois, c'est un peu comme quand tu joues au tennis. En règle générale, tu arrives sur le court, tu as plusieurs raquettes. Ou s'il y en a une qui se brise, bon, on t'en prête une autre, voilà, c'est tout. Ou sinon, au-delà d'avoir un bâton, on n'a qu'à donner aux joueurs de hockey deux bâtons. Comme ça, bah, y en aura plus de brisés. Non, mais comme ça, au moins d'avoir... tu vois, quand tu as un bâton, tu as toute la tension sur un bâton. Alors que si tu en as deux, la tension est répartie, non ? Je sais pas, moi j'imagine des avancées. Hein. En fait, moi je prendrais deux bâtons, mais juste pour m'équilibrer.
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arrive parfois que des artistes doivent annuler ou reculer un spectacle. Il n'y a pas longtemps, au Canada, Bruno Mars a dû repousser la première date qu'il devait donner à Toronto à cause de la pluie. Voilà, ils se sont dit, il y a trop de pluie, c'est peut-être trop dangereux pour la sécurité de tous, on va repousser la date à la fin du mois de mai. Bon, là, franchement, j'ai une grosse pensée pour toutes les personnes qui avaient pris peut-être des jours de congé, réservé leur hôtel plusieurs semaines à l'avance, ou leur Airbnb, réservé plein de choses, et qui se retrouvent dans l'incapacité de se rendre justement au show qui a été repoussé. Je trouve ça vraiment dommage pour eux. Et moi, j'essaie de me mettre à leur place et m'imaginer ce que j'aurais pu faire. Et en vrai, qu'est-ce que j'aurais pu faire ? Pas grand-chose. Bref, il y a eu Bruno Mars, donc, mais là, c'était pas à cause de lui, hein, c'était la météo. Il y a eu qui aussi ? T'as des artistes, parfois, ils sont malades ou plus de voix. Ça aussi, tu vois, on prévoit pas. Hein. J'imagine que l'artiste est très, très embêté par ça. T'as des shows aussi, notamment au Canada. Tu fais un show dans un lieu où habituellement, c'est un stade de hockey. S'il y a un match de hockey, malheureusement, le spectacle ce soir-là est annulé et repoussé. Bon. Ça aurait pu arriver il n'y a pas longtemps à Mike Ward, l'humoriste québécois. Si les Canadiens avaient remporté leur match contre les Hurricanes, je crois, à un moment donné, ils auraient dû jouer justement au Centre Bell. Bon, ils n'ont pas gagné, donc pour Mike Ward, il va pouvoir maintenir son show. Pourquoi je vous raconte ça en fait ? Eh bien, parce que un artiste acadien qui s'appelle Robin Joel Cool, qui est acteur et chanteur aussi, lui, il est dans le groupe Montana. Le groupe Montana devait faire des dates cet été, notamment des festivals, bon, comme beaucoup d'artistes l'été, tu me diras. Et en dehors de scène, hein, les artistes, ils ont leur vie. Peut-être qu'ils ont des petites passions, comme par exemple le jardinage. Le jardinage, ça a beau être peut-être un petit peu relaxant, mais ça peut être dangereux aussi parce que notre cher

0: a eu la magnifique idée de jardiner. Bon, ils ont quand même mis un message en disant que, en jardinant, il était tombé le larynx directement sur le rebord d'une brouette. Alors, franchement, quand j'ai vu ça, je me suis dit, mais comment c'est possible? Franchement, j'essaie d'imaginer la scène et... Bon, toujours est-il que ça a touché quand même le larynx. Un larynx, c'est quand même important quand on chante. Donc, pour favoriser la guérison rapide et complète du larynx, l'ORL est formelle. Robin Joël Cool doit donc reposer sa voix chantée jusqu'au mois d'août. Bon, il doit reposer sa voix chantée, ça veut dire que globalement, il peut toujours un petit peu parler. Bon, en fait, ce qui s'est passé, c'est qu'il a trébuché, il est tombé, et la pomme d'Adam, donc finalement le cou, a tapé le bord de la brouette. Évidemment, c'est pas quelque chose que j'ai envie de vivre. Bon, tu me diras, nous on a de la chance, la pomme d'Adam, voilà, bon. On la laisse au Adam. Bon, quand ça lui est arrivé, il a essayé de rejoindre donc sa compagne et sa mère qui étaient donc dans la maison. Sa femme a l'air d'être, comment dire, elle a l'habitude en fait de tout ça, hein, parce que l'an dernier, il a reçu une roche dans l'œil et puis il a aussi tapé sa tête contre un escalier. Enfin, j'imagine que c'était pas volontaire, tu vois. Mais bon, deux mains gauches, deux pieds gauches. Bon, là, on rigole, mais quand même, ce qu'a vécu Robin Joël Cool aurait pu être beaucoup plus grave s'il avait attendu aussi beaucoup plus longtemps. On dit qu'il aurait pu être quadriplégique ou ça aurait carrément pu être carrément fatal. Si le larynx est cassé, on peut être tétraplégique. Important de le savoir, voilà, je vous le dis, je passe l'info. On parle souvent de la moelle épinière, vous savez, du dos, etc. Le larynx, on en parle beaucoup moins. Bon, à l'hôpital, on voit qu'il n'a donc rien de cassé, rien de brisé en tout cas, mais qu'il a une hémorragie interne et une inflammation majeure. Les cordes vocales n'ont pas été affectées, il doit apprendre à retrouver sa voix, mais pour le moment, les cordes vocales ne vibrent plus. Bon, vous inquiétez pas, il peut toujours parler, hein. Ils ont noté qu'il peut toujours honorer ses obligations concernant la série Tant de chiens dans lesquels il joue. Il peut toujours aussi être à la radio, mais c'est sa voix chantée qui doit être préservée. Il dit que c'est la première fois qu'il doit annuler des shows, qu'il a déjà joué avec des dents cassées, avec une commotion cérébrale, qu'il a toujours terminé ses spectacles. Et c'est vrai que quand je vois franchement les accidents de jardinage qu'il peut y avoir avec les ustensiles, je me dis heureusement, j'ai pas la main verte. Tout ce qui se passe chez toi,
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0: Tiens, on va faire un petit tour du côté de Saint-Jean et on va évoquer de la nouveauté, l'ouverture notamment d'un service avec des thérapeutes. Donc peut-être que ça va vous intéresser, que vous avez besoin de cela. En tout cas, on en apprend davantage avec une entrevue qui a été réalisée par Loïne.
1: Depuis le début du mois de mai, un nouveau service est disponible au sein du Centre communautaire Samuel de Champlain à Saint-Jean. C'est l'arrivée du Centre Mieux-être, un service de psychologie qui s'installe au sein du bâtiment, avec l'arrivée notamment de Selena Babin, étudiante au doctorat en psychologie, qui vient proposer pour commencer des évaluations psychologiques. Elle nous parle du service qui sera offert aux personnes qui viendront chercher conseil auprès du Centre Mieux-être.
2: Le Centre Mieux-être, ça a commencé en 2018 dans le nord de la province. On a quelques bureaux. Éventuellement, ça continue de s'élargir. C'est un centre qui offre des services de santé mentale. Il y a des évaluations psychologiques, des services de thérapie, des services de groupe, il peut y avoir des activités, etc. On a quand même des belles idées. Puis c'est ça, là, on vient de s'ouvrir un petit bureau dans la région de Saint-Jean pour continuer d'offrir ces services-là, mais dans une nouvelle région. Notre bureau, pour l'instant, est au Centre communautaire Samuel de Champlain. C'est en bas, le premier bureau à droite. L'idée, ce serait d'offrir les mêmes services qu'on offre dans le Nord, dans la région de Cameroun, Bathurst, Caraquet. Ça fait que ce serait d'avoir, oui, des évaluations psychologiques comme que moi, je vais faire, mais aussi des services de thérapie, peut-être certains ateliers, de la thérapie de groupe. On a quand même une grande vision là, pour le futur. Une évaluation psychologique, il y en a plusieurs types, mais en gros, c'est pour poser des diagnostics ou un peu confirmer certaines problématiques ou difficultés que les gens rencontrent. Souvent, on va avoir les évaluations psychologiques pour le TDAH ou pour l'autisme. Il y a aussi les évaluations psychoéducationnelles pour les troubles d'apprentissage. Aussi, habituellement, on fait quand même une évaluation assez grande et large, puis on va ressortir le portrait vraiment, le portrait clinique global de la personne. Ça fait que peu importe quels diagnostics qui sont présents ou quelles problématiques, ils vont ressortir dans l'évaluation si on les voit, si les résultats les ressortent. Puis habituellement, le but, ça va être d'aider la personne à mieux se comprendre puis d'aider les gens autour de cette personne-là à mieux l'accompagner, surtout à l'école quand c'est des jeunes ou des fois ça peut être pour aller au collège ou même dans un milieu de travail où c'est vraiment difficile puis on sait qu'il y a des petites recommandations qui pourraient être données. Les gens qui veulent recevoir des services peuvent s'auto-référer. On n'a pas besoin d'un médecin ou d'un professionnel qui fait la référence. Puis ça peut être par courriel. Le courriel, c'est mpclme@gmail.com. C'est les mêmes frais qu'une évaluation psychologique qu'on ferait ailleurs, qui sont faites par une psychologue ou un psychologue. Les frais vont passer au travers du Centre Mieux-être. Ça va être une personne à l'administration qui va vous contacter puis qui va faire les arrangements pour les paiements. Mais en gros, oui, ça passe sur les assurances. Habituellement, il y a une partie qui peut être couverte. Mais oui, il y a des frais à ça.
1: Pour le moment, seules les évaluations psychologiques sont disponibles au sein du Centre Mieux-être. Vous pouvez d'ailleurs déjà les contacter à ce sujet. Mais à terme, l'objectif de ce nouveau centre au sein du Centre communautaire Samuel de Champlain à Saint-Jean est de pouvoir accueillir toute une équipe de professionnels de la santé mentale avec des psychologues, des travailleurs et travailleuses sociales, des conseillères et conseillers agréés. Alors si vous voulez rejoindre cette équipe, eh bien vous pouvez postuler en envoyant votre CV à mpclme@gmail.com.
0: Et l'émission du retour se poursuit. On a encore l'entrevue du jour vers 17h30 et les 15 minutes chrono vers 17h également. Enfin, c'est même pas vers 17h, c'est à 17h. Donc encore un peu plus d'une heure ensemble. J'espère que vous passez une belle journée et un bon mercredi. On poursuit en musique avec notamment Dave Armaud et avant ça, on retrouve Emma Fleur avec le titre Samuel.
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0: perturbé dans sa tête, mais il reste à l'écoute et il jette les bouteilles amères. Il aime s'allonger sur n'importe quelle plage horaire.
1: L'épisode maniaque est caractérisé par une accélération générale, à la fois physique et motrice, et par un regain anormal.

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1: Et on démarre une nouvelle heure. Il est maintenant 17h et c'est le début des 15 minutes chrono. Aujourd'hui, en compagnie de Sébastien, François et moi-même, Mélodie, on parle un petit peu d'intelligence artificielle. On vous explique pourquoi au début, il y a notamment le pape qui a fait, qui a écrit en fait. Oui, parce que le pape, parfois, il écrit des choses, mais c'est très rare. Et il a parlé notamment de l'IA dans cette lettre, on va dire, destinée donc aux catholiques du monde entier. Pourquoi parler alors de l'IA ? Y a-t-il pas d'autres choses plus importantes que ça ? Peut-être que lui, il a senti que l'IA prenait déjà une place dans le monde et qu'à l'avenir, ça va prendre peut-être plus de place encore. Bon, dans tous les cas, on poursuit avec la discussion et surtout en 15 minutes chrono.
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1: Et oui, c'est de nouveau nous, Sébastien, François, Mélodie au micro, pour vous accompagner pour ces 15 prochaines minutes. Salut à vous.
3: Bonjour.
4: Salut, on est bien dans ton émission.
3: Ouais, on aime bien, on revient.
1: C'est confortable, ouais. Hein ?
4: Absolument. On est tellement bien reçus.
1: Bah écoutez, ça me fait plaisir si vous vous sentez bien reçu. Mais je vous invite avec plaisir, surtout pour parler d'intelligence artificielle aujourd'hui. On va dire qu'on a des fins connaisseurs, presque.
4: On a l'opposé de l'intelligence artificielle en vraie personne.
3: La stupidité naturelle, c'est ça ?
4: C'est ça, exactement.
3: Non, on en parle parce que ça a parlé un peu en début de semaine, notamment on a vu passer un papier qui parlait du fait que le pape appelle à une réglementation stricte de l'intelligence artificielle. Donc même si le pape Léon XIV s'en mêle, il va falloir à un moment se poser des questions. Puis on a pu voir aussi que on envisage d'utiliser l'intelligence artificielle pour réduire la pression sur nos hôpitaux au Nouveau-Brunswick. Donc là, voilà, l'intelligence artificielle fait partie de l'actualité.
1: Alors, qu'est-ce qui est bien, qu'est-ce qui n'est pas bien, finalement ? Parce que là, on a un peu, justement, les deux côtés d'une même médaille, si tu veux. Si ça peut nous permettre, justement, d'améliorer des choses dans les soins de santé, why not ?
3: Ouais, mais en vrai, l'intelligence artificielle, en fait, vraiment, si c'est utilisé avec un cerveau humain devant l'écran, ça fonctionne super bien. Moi, je l'utilise quasiment quotidiennement pour plein de choses. Mais je ne laisse pas l'intelligence artificielle réfléchir à ma place. Tu vois, par exemple, un des derniers trucs que j'ai fait avec... je faisais mes comptes, j'étudiais différentes options parce que peut-être on va vendre la maison, peut-être pas, je sais pas, on verra. Mais... Et je faisais des simulations dans des fichiers Excel pour voir ce que ça donnerait si on faisait comme ci ou comme ça ou comme là. Et à un moment, d'aller chercher à faire des formules de telle case va parler à telle case, machin, c'est hyper technique, hyper compliqué. Bah, j'ai utilisé l'intelligence artificielle et je lui ai dit, voilà, je veux faire ça comme ça, comme ça. Je veux que ça apparaisse comme ça, comme ça. Qu'est-ce que tu me proposes ? Et effectivement, bah, ça m'a fait gagner un temps fou parce que au lieu d'aller sélectionner mes cellules une par une pour préparer mon fichier Excel, elle a tout fait à ma place. Ça fonctionne super bien. Mais par contre, c'est moi qui lui ai demandé de faire un truc très précis au départ. C'est comme ça qu'il faut l'utiliser. Il faut pas l'utiliser pour créer à votre place parce qu'il y a un moment, ça fonctionnera pas puisque l'intelligence artificielle se contente finalement de recopier ce qu'elle connaît déjà. Elle va pas créer réellement. C'est-à-dire que si tu lui demandes de d'écrire une histoire, alors ouais, elle va te pondre un truc avec des personnages, des situations, etc. Mais elle va pas créer de rien. Elle va recopier de choses qu'elle a avalées auparavant. Je sais pas si je suis assez clair.
1: Bah oui, ça veut dire que l'humain doit déjà l'entraîner quoi qu'il arrive.
3: Mais au-delà de l'entraîner, il faut la diriger. Il faut pas que ce soit elle qui te dirige.
1: C'est toi qui as le pouvoir, en fait.
3: Bah ouais.
1: Ça veut dire... Non, mais en même temps, c'est simple, regarde. Tu veux plus de l'IA, tu le débranches. Voilà. Non, mais... Oui. En plus, en parlant de l'IA, alors je sais que... Ça peut avoir un rapport ou pas, mais je sais pas si vous avez vu récemment, il y a des robots qui travaillent dans des usines qui, en fait, ils étaient en compétition avec un humain. C'était en live sur YouTube la semaine dernière. Ils triaient, en fait, des colis.
3: Ok.
1: Et en fait, dis-toi que l'humain a dépassé, enfin, l'humain a fait plus, a trié plus de colis que le robot. Et la société qui s'appelle Figure AI, si je ne me trompe pas, a dit que c'était la dernière fois que l'humain surpassait les robots. Et en plus, le pauvre monsieur, quand même, il a pris des pauses, tu sais, parce qu'un humain doit prendre des pauses. Le robot, lui, n'en a pas pris, parce que le robot n'en a pas besoin.
3: Aussi. Techniquement, il doit en prendre aussi, parce qu'il y a un moment, c'est où tu changes les batteries, où il va se recharger.
1: Ou sinon, c'est un autre robot qui prend la place.
3: Bah, tout comme ça peut être un autre humain qui prend la place sur une chaîne de tri.
1: Ouais, mais attends...
3: Non, mais après, sur l'utilisation de ces robots dans ces trucs de tri, de colis, de courrier, etc., pourquoi pas ? C'est des tâches rébarbatives,
1: oui, c'est
3: pénibles
1: répétitif.
3: À faire, où les gens sont... Là, pour le coup, les gens sont utilisés comme des machines, en fait. On leur demande pas de réfléchir. C'est, tu prends le paquet, tu le prends de tel endroit, tu le poses à tel endroit. C'est quand même pas... selon moi, hyper épanouissant. Donc, si c'est des machines qui peuvent faire ce travail à la place des gens qui le font sous condition que ces gens-là puissent faire autre chose aussi. Hein.
1: Oui.
3: Parce qu'il y a un moment, il ne s'agit pas de remplacer les humains et pour abandonner l'humain derrière. Bah, pourquoi pas ?
1: Pour l'instant, ça risque pas vraiment d'arriver parce que le robot fait encore beaucoup d'erreurs ou parfois il fait tomber des colis par terre aussi. Donc bon, ne mettez rien de...
3: Tout comme l'intelligence artificielle fait des erreurs aussi. Hein.
1: Aussi.
3: Voilà. J'ai vu passer... j'ai des groupes Facebook où je vois passer les erreurs des intelligences artificielles. Là. Il y a quelqu'un qui avait, je l'ai vu ce matin, qui avait posté un message à son IA où il lui disait qu'il avait perdu l'avis de passage en fait de la poste et comment il pouvait aller récupérer son colis. Mais sauf qu'il avait juste dit, il a dit, hey, j'ai perdu l'avis, comment je peux récupérer mon colis? Et là, l'intelligence artificielle lui répond « Ah, je suis désolé que vous ayez perdu la vie, machin, nanana, peut-être peut-on envisager une résurrection, je sais pas quoi. » Le truc est parti en live complet, il a rien compris en fait.
4: Ouais, il m'arrive aussi souvent, de, comme tout le monde.
1: Oui, il nous arrive de perdre la vie.
4: Ouais, c'est ça. De trouver des erreurs dans les recommandations de l'IA, si je pose des questions. Moi, je m'en sers beaucoup, comme sans doute vous deux, pour obtenir de l'information, parfois sur des sujets. Puis après, je regarde et je vais aller recouper qu'une autre source. Mais parfois, il y a des invraisemblances carrément dans des domaines que je connais bien. La réponse, non, ça n'a pas de sens. Et là, je vérifie. Puis effectivement, ça n'avait pas de sens. Mais il reste que, je reprends ton exemple du Japon. Pas du Japon, des robots. Au Japon, dans les restaurants, dans les grands restaurants, là, grandes surfaces de restaurants avec beaucoup de volume, on a remplacé beaucoup de personnel dans les cuisines par des robots et on maintient exactement la même recette, c'est-à-dire on a le même livrable au niveau du goût, au niveau de la cuisson, au niveau du temps, pour une fraction du personnel qu'on utilisait en cuisine. Alors, il reste toujours quelques chefs, évidemment, là, qui sont là parce que c'est quand même eux qui font la différence dans la nature des plats à servir. Mais on a remplacé beaucoup d'humains par les robots en question. Et je vous écoutais jaser de l'intelligence artificielle qui doit être à notre service et non pas l'inverse. Boucard Diouf a publié un texte il y a quelques semaines dans la presse qui était très intéressant, où il note que de plus en plus, on entoure l'humain pour qu'il ait le moins en moins d'efforts à produire et surtout à réfléchir de moins en moins. Par exemple, il donnait l'exemple du temps où il fallait se lever pour aller changer les postes sur le téléviseur. Mmh. On a inventé la manette. La manette permet de le faire. Maintenant, on n'a même plus besoin de la manette. Il y a des systèmes où, vocalement, on va commander et il y a une action qui va se produire, qu'on soit dans l'auto, qu'on soit devant la télé ou peu importe. Et là, l'intelligence artificielle nous dit, tu n'as pas besoin de réfléchir pour un texte. On va te donner le texte. Et tu n'as plus besoin de te creuser les méninges. Bien entendu qu'on sait que si tu prends un texte de l'IA, tu risques d'avoir des erreurs où il est bon de repasser sur le texte. Mais en fait, avant, on l'écrivait, le texte. Là, on prend des raccourcis. On a des cas au Canada de jugement. Donc, des juges qui sont allés chercher de pseudo-cas de jurisprudence sur le web en demandant à l'intelligence artificielle, qui ont basé leur jugement sur ces présumés cas avérés, pour qu'on se rende compte par la suite que le cas qui a servi de jurisprudence n'a jamais existé. Mais la décision du juge était basée sur ce faux cas de jurisprudence. Et là, ça amène aussi un questionnement à savoir, mais si tout le monde prend des raccourcis comme ça, t'es en cours, là. Et le juge a basé sa décision sur un cas de jurisprudence qu'il a trouvé grâce à l'IA, mais le cas n'a jamais existé. Alors là, c'est aussi les abus. On a plein d'avantages, mais on a aussi une avenue pour des abus comme ça. Là. Comme on a le problème dans les universités actuellement de plusieurs élèves, plusieurs étudiants, en fait, qui se retrouvent avec des copies de documents, des dissertations ou autres, qui sont factuellement semblables entre tous parce qu'ils sont passés par l'intelligence artificielle. Alors, au lieu d'aller chercher l'information qui leur permettait de rédiger, ce qui serait le bon outil, ils ont pris un texte de l'intelligence artificielle. Alors, comment tu contrôles ça? Je ne sais pas. C'est autant tu as une avenue extraordinaire pour des avancées, autant la paresse intellectuelle ou le danger d'être mal guidé existe aussi avec l'intelligence artificielle. Au Nouveau-Brunswick, actuellement, le plan là, dans les hôpitaux pour mieux gérer les listes d'attente, les prises de rendez-vous, tout ça, ça semble vraiment prometteur par l'intelligence artificielle. Mais à côté de ça, tu as des abus en d'autres domaines.
2: Vas-y.
1: Non, en fait, tu parlais effectivement du fait qu'on réfléchit moins parce que l'IA fait tout à notre place. Et moi, je me dis, pourquoi on ne mettrait pas l'IA dans les mains de ceux qui ont déjà prouvé qu'ils pouvaient donc réfléchir?
2: Tu veux faire un permis pour pouvoir utiliser l'IA?
1: pas forcément un permis, mais tu vois, par exemple, les jeunes à l'école ne devraient pas utiliser l'IA parce que eux, quand tu es à l'école, tu dois réfléchir par toi-même.
2: Oui, alors tu peux pas l'empêcher parce que forcément ils y ont accès sur leur téléphone ou même à la maison et tu pourras pas lutter contre ça, ils y auront toujours accès. Par contre, ce qu'il faut, c'est leur apprendre à l'utiliser intelligemment, leur apprendre à l'utiliser avec leur cerveau et qu'ils comprennent bien qu'effectivement l'intelligence artificielle, c'est pas du pain béni et il faut absolument vérifier, contrôler les sources. Ça peut être un outil formidable, mais il faut qu'ils apprennent à l'utiliser.
4: Tu as tout à fait raison. Absolument. Ça part de l'éducation comme tant de choses dans la société. En attendant, il y a des initiatives qui sont prises dans certaines écoles de demander de passer aux examens en classe directement ou d'exécuter des travaux qui ne sont pas à exécuter à la maison. Et comme maintenant, de plus en plus dans les écoles, on interdit le téléphone cellulaire, ben ça force l'élève ou l'étudiant à faire le travail qui doit être fait pour arriver au résultat à l'examen ou du texte qu'on a demandé. Ça, je trouve ça intéressant parce que tu peux pas aller tricher le soir avec ton intelligence artificielle et t'as pas accès à ton téléphone cellulaire en classe. Et l'autre truc qu'on a remarqué, là, je vais me baser sur le Québec parce que l'article concernait le Québec, mais le téléphone intelligent est interdit même dans la cour d'école actuellement au Québec. Et ce qu'on remarque, c'est que dans les bibliothèques, le nombre d'étudiants s'accroît qui consultent des livres dans les bibliothèques et que les bibliothèques sont plus occupées qu'avant avec des jeunes qui lisent davantage. C'est intéressant, ça, parce que c'est pas de priver du tout les jeunes d'avoir accès à l'intelligence artificielle. Quand ils sortiront de l'école, ils feront bien ce qu'ils voudront, hein, en journée, en soirée. Mais cette limite qu'on a imposée semble avoir un bénéfice aussi chez les jeunes qui réapprennent à consulter des livres et à lire pour arriver à produire les documents ou à répondre aux questions d'examen. Je trouve ça intéressant.
1: C'est comme aujourd'hui, on n'a plus besoin même d'ouvrir un dictionnaire. On va directement sur un site, les dictionnaires en ligne, quoi.
4: Même que ton téléphone cellulaire va te corriger au fur et à mesure aussi. Va te proposer la bonne, le bon orthographe, par exemple, pour un mot. Souvent. moi, le dictionnaire, c'est rare que je l'ouvre maintenant.
1: Oui, vas-y, Seb.
2: Pardon, par rapport à l'utilisation du dictionnaire, machin. Aujourd'hui, bon, j'ai pas touché un dictionnaire depuis bien 15 ans, là, ça c'est à peu près sûr. Par contre, si demain tu me donnes un dictionnaire et tu me demandes d'aller chercher un mot dedans, je vais le trouver parce qu'on m'a appris à l'utiliser.
4: Ouais, absolument.
2: C'est ça qu'il faudrait pas perdre en fait chez nos jeunes, c'est qu'ils soient capables à un moment de comprendre comment ça fonctionne l'ordre alphabétique et comment tu fais pour aller retrouver un mot dans un dictionnaire.
1: Il y a aussi un truc qu'il faut pas oublier d'apprendre aux enfants, aux jeunes, c'est apprendre à lire l'heure sur une horloge ou sur une montre. Oui. Parce que on est tellement habitué à voir l'heure, tu vois, sur nos téléphones ou donc. Il y en a, tu leur demandes quelle heure il est sur une horloge et ils sont perdus.
4: C'est vrai. Écrire manuellement aussi, on a tendance à le perdre.
1: Ouais.
4: Parce qu'on écrit tellement souvent au piano sur notre téléphone ou sur l'ordinateur. Quand vient le temps d'écrire manuellement, moi j'écris, c'est horrible. La façon dont j'écris, là, par exemple, la formation des lettres, c'est pire qu'un médecin. On a toujours le vieux gag qu'un médecin écrit tout croche, là, mais c'est pire.
5: Les deux.
4: Je n'écris plus aussi bien physiquement que j'écrivais avant. Puis ça n'a rien à voir avec le vocabulaire, c'est vraiment l'exercice d'écrire.
1: Mais
4: c'est une dextérité humaine, ça, quelque part.
1: Hé, regardez-moi ça! Ça, c'est manuscrit, ça, c'est...
5: Bravo, Mélodie.
1: Mais oui, donc, mettez-vous à écrire, à lire l'heure et... À réfléchir
4: de temps
1: par
4: en
1: vous-même.
4: Temps, ouvrir un livre.
1: Ouvrir, voilà, un dictionnaire ou un livre, c'est tout aussi bien. C'est la fin des 15 minutes.
2: Ça passe trop vite.
4: Je suis en train d'essayer de vérifier. Je vérifie sur l'horloge, je suis pas certain. Oui, c'est ça, 15 minutes.
2: La fin des 16 minutes.
1: Et plus on va parler, plus le temps... C'est fou, ça. On peut pas arrêter le temps. Mais oui, donc... Le 15 minutes est terminé. J'étais avec Sébastien et François pour aujourd'hui. On se retrouvera peut-être...
2: Une autre fois.
1: Une autre fois, on ne sait pas quand. Est-ce qu'on peut dire que Sébastien va me remplacer l'après-midi pendant quelques semaines?
2: Oui, bah on peut
1: c'est
2: le dire.
1: C'est un peu tôt de l'annoncer.
2: Mais... François dans pas longtemps.
1: Oui, dans deux semaines, je remplace François à la matinale. Et donc, il faut quelqu'un l'après-midi. Donc, ça sera Sébastien.
2: C'est ça.
1: Mais bon, je vous rendrai visite dans les 15 minutes.
2: On s'en va ?
1: C'est le moment de dire au revoir. À la prochaine.
4: Bye bye. À la prochaine.
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1: Et c'est le moment de poursuivre l'émission du retour jusqu'à 18h. On retrouvera l'entrevue du jour vers 17h30. Pardon. Demain, c'est jeudi et comme vous le savez, demain à la même heure, donc à 17h, il y aura un nouveau 15 minutes chrono et j'ai l'impression que le sujet sera aussi l'IA, mais évidemment pas le même aspect. Donc demain, le trio, c'est Vincent, Laurent et Loïn, si je ne me trompe pas. Donc rendez-vous demain à 17h. Pour ce qui est de la suite maintenant pour la musique. Eh bien, on continue avec La Patente et le titre Le Dernier des Troubadours.
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Vous savez, hier soir, donc, après l'émission, je suis allée au sport. Et pour aller au sport, j'ai pris le bus. Et je pensais pas que c'était déjà en marche, ou plutôt en route, mais c'était un bus, vous savez, aux couleurs arc-en-ciel. Donc c'est un bus spécial qu'ils ont fait pour le mois des fiertés notamment. Un bus qu'on verra cet été. Enfin, remarque, il a déjà commencé à rouler parce que j'étais dedans hier. Ce qui m'a un peu surprise d'ailleurs parce que moi, je l'attendais pas maintenant. Et c'est du côté de Fredericton, en fait, ils ont fait un bus vraiment très coloré. Enfin, moi, j'adore. Vous savez que dans les rues, il y a très peu de couleurs. Donc, mettre des couleurs sur les bus, je trouve que c'est une très bonne idée. Et ça a pas, en fait, ça plaît pas à tout le monde. Parce que, comme je t'ai dit, c'est aux couleurs du mois des fiertés. Donc, c'est aux couleurs de la communauté LGBTQIA+. Donc, il y a des gens, ils sont pas contents. Ok, il y a des gens qui se disent ouais, mais je comprends pas pourquoi on décore le bus de cette façon-là. Et puis ça a coûté combien pour faire le bus ? Moi, je suis pas d'accord qu'on utilise notre argent pour faire ça. Puis il y en a qui ont répondu bah de toute façon, peu importe justement comment est décoré le bus. Je veux dire, le prix est le même si on garde le même motif des bus ou si on met de la couleur. Je veux dire, de toute façon, les bus ont besoin d'avoir un design. Donc, de toute façon, on aurait dépensé de l'argent. Par contre, il y a aussi d'autres personnes qui ont dit « Ouais, pourquoi on ne fait pas des bus aux couleurs du Canada Day ou encore aux couleurs de Pâques, de Noël, du jour du souvenir bref, toutes les fêtes qu'on peut avoir au Canada, pourquoi on n'a pas un bus pour chaque fête, quoi ? Pourquoi ? Eh ben, faites-les. Faites-les, les bus. Non, mais pourquoi je voulais vous parler de ça, en fait ? Il y avait un rapport avec... pas un rapport avec les bus, mais un rapport avec un spectacle de magie. C'est une petite vidéo toute mignonne qu'on retrouve sur les réseaux de Paint. Paint, c'est un réseau notamment LGBT qui partage des vidéos justement de la communauté. Et puis, il y a une petite fille qui est sur scène avec un magicien. Donc, c'est un spectacle de magie. Et la petite est sur scène et donc le magicien, tu vois, pose des petites questions à la jeune fille en lui demandant certainement qui sont ses parents, où ils sont, etc. Et le magicien explique les règles. Peut-être que c'est un tour de magie de cartes ou autre, mais en tout cas, il dit à la jeune fille, après tu passeras cela à ta mère. Et là, la petite fille, elle lui dit, mais je t'ai déjà dit que je n'ai pas de maman, j'ai deux papas. Là, évidemment, le public rigole, le magicien. Le magicien, il a la réponse peut-être un petit peu parfaite. Il dit, mais calme-toi. Calme-toi, pas besoin de réagir comme ça, parce que tu sais quoi ? Moi aussi, je joue dans leur équipe. Genre, je suis de la même team qu'eux. Genre, moi aussi, je suis gay. Je sais pas si la petite fille a compris la façon de le dire, mais bref, peut-être que maintenant, elle a plus de deux pères, mais trois pères. Après tout, une de perdue, 10 de retrouvée, non ? C'est ce qu'on dit.

0: Aujourd'hui, dans l'entrevue du jour, je vous emmène dans un projet qui s'appelle L'être filmé, un projet qui compile plusieurs capsules vidéo. Et chaque vidéo raconte des histoires familiales, de conflits armés. Donc aujourd'hui, l'entrevue du jour a été réalisée par Vincent.
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2: Le projet L'être filmé, une initiative de l'ambassade de France aux États-Unis, s'est développé au Canada au cours de l'année dernière avant de se concrétiser au Nouveau-Brunswick auprès de deux écoles, dont l'école Miramichi Valley. Les élèves de Miramichi étaient jumelés à l'Académie de Créteil, en région parisienne, pour le projet. Les élèves avaient pour tâche de raconter l'histoire d'un objet présent dans leur famille lié à un conflit armé pour souligner les commémorations du souvenir. Lauren Savage, en 10e année, a parlé de son arrière-grand-père.
3: J'ai présenté des montres de mon arrière-grand-père. Il était blessé en Thaïville, puis quand il tombe au plancher, la montre brisée et était coincée en permanence au lieu où il était blessé. Il était 15 ans lorsqu'il a rejoint la guerre et il est le seul gars dans son groupe qui a survécu la guerre.
2: Réaliser ce projet en français est important pour elle.
3: Ça représente l'unité du France et Canada, que nous travaillons ensemble beaucoup dans la guerre et en passé, et c'est important de continuer ce... continuer de travailler ensemble.
2: Brody Boogie, en 11e année, a aussi choisi de parler de son arrière-grand-père.
4: Je ne savais presque aucune chose au sujet de mon arrière-grand-père avant de faire la recherche pour ce projet, désolé. Mais après de demander à mon père, puis mon grand-père et mes grands-oncles, ou mes arrière-oncles, j'ai découvert plusieurs histoires de quand il était jeune et les histoires que mon arrière-grand-père racontait quand il était jeune.
2: Il souhaitait honorer le fait français dans sa famille.
4: Lui, il était francophone. Il parlait beaucoup plus d'anglais, je crois, pendant ses dernières années de son vie. Mais quand il était jeune, il parlait français avec ses parents et tout cela.
2: Thomas Hallahan, en 11e année, a raconté l'histoire de son arrière-arrière-oncle Evan Donovan et son casque qui lui a probablement sauvé la vie.
5: Il ne connaît pas le français, mais c'est important de faire des projets en français parce que nous sommes la seule province bilingue.
2: Sarah Boone était l'enseignante qui a supervisé le travail en classe.
6: Je pense que c'était vraiment fantastique. C'est toujours excellent de pouvoir faire des activités à l'école qui sont authentiques, qui ont un sens et un bon message dans la vraie vie. Alors oui, c'était un projet superbe de tous les fronts.
2: Denis Quenelle, attaché de coopération et d'action culturelle au Consul général de France dans les provinces atlantiques, souligne la diversité des conflits choisis par les élèves au cours du projet.
7: Qu'on voit l'ensemble des témoignages aujourd'hui et il y a quelques semaines à Dieppe, c'est à la fois sur les conflits, sur les guerres mondiales, mais aussi sur des conflits plus contemporains. Et ça marque vraiment la diversité de la francophonie, à la fois en France et au Canada, puisque là, voilà, on avait des témoignages de jeunes venant du Maroc, du Cameroun, de l'Algérie, etc. Et ça permet d'aller au-delà des conflits mondiaux qui sont effectivement les principaux moments de mémoire, mais pour montrer que ces questions de mémoire sont des questions actuelles également, toujours.
2: Le projet des lettres filmées Canada-France s'inscrit dans le cadre d'une coopération éducative bilatérale entre les académies françaises et les districts scolaires canadiens. Ici Vincent Lavoie pour EJL à Miramichi.
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0: Tiens, j'ai un petit message à faire passer peut-être à tous les hommes qui ont un petit problème de cheveux, de chute de cheveux. Vous savez, si vous avez encore des cheveux sur le côté, sur le devant, mais sur le dessus, ça devient un petit peu dégarni. Bon, à un moment donné, on peut pas faire des miracles, ok ? Soit vous vous dites... c'est peine perdue et je rase tout et vous devenez comme les acteurs qu'on connaît tous et qui ont fait de cela un petit peu leur marque de fabrique, hein, le fait d'être chauve, c'est comme ça. Ou sinon, tu fais un petit peu comme l'homme là, que je connais pas du tout, mais sur Reddit, il y a des gens qui aiment bien partager des petites choses. Et en fait, il avait donc la fameuse calvitie où au-dessus de la tête, il n'y a plus de cheveux. Il a eu la bonne idée ou pas de faire un tatouage. Par contre, je me dis, ok, c'est drôle quand tu gardes tes cheveux, mais si un jour il veut se couper les cheveux ou se raser totalement, tu vois, les cheveux, il va y avoir donc un tatouage sur le dessus de la tête, mais rien autour. Donc, ok, c'est bien, mais ça a ses limites. Ça fonctionne tant que tu gardes tes cheveux. Parce que quand tu vas plus... en vouloir de tes cheveux, et ben il faudra un autre tatouage qui va prendre toute la taille de ta tête. Ou sinon, tu te dis, ok, je me rase et je me fais un tatouage, je me tatoue la tête. C'est pas pour tout le monde, attention. Ou sinon, j'ai vu, il y en a qui, tu sais, ils se font tatouer le crâne, mais de faux cheveux, en fait. C'est un peu comme ceux qui se font tatouer, il y en a qui se font tatouer les sourcils. J'ai jamais testé. En vrai, je sais que j'ai pas beaucoup les sourcils, j'ai pas les sourcils garnis, tu vois. J'ai les sourcils dégarnis, mais bon, ça c'est autre chose. Sinon, je pense que j'ai déjà vu une autre photo justement d'un homme qui avait la calvitie et il s'est fait un tatouage. Et lui, le tatouage qu'il s'est fait donc sur le dessus du crâne, c'est, je pense, une tondeuse, pas une tondeuse, mais vous savez les tondeuses à gazon là. Il s'est fait une tondeuse. En vrai, j'aime beaucoup l'idée. C'est drôle, tu vois, c'est pas un tatouage que j'aimerais voir sur un proche, mais sur Internet, c'est drôle. Bon, voilà, messieurs, si vous avez un petit peu le crâne dégarni, en vrai, c'est un petit peu un super pouvoir. Faites ce que vous voulez avec.
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Loïn reçoit aussi des intervenants. Parfois, vous allez parler de différents métiers. Donc, vous allez apprendre peut-être le parcours de certaines personnes. Alors, ça peut être dans l'immobilier, ça peut être peut-être professeur, ça peut être vraiment tout type de métier. Peut-être pour les enfants, les élèves qui sont un peu perdus dans leur parcours et qui ne savent pas forcément quoi faire, bah ça va vous aiguiller un petit peu. Ou en tout cas, connaître un peu le parcours des gens, ça peut être inspirant. Vous allez aussi parler de livres aussi parfois. Tiens, ça c'est important quand même, lire des livres, ouvrir des livres, sentir les livres. En plus, je vous dis ça, je suis allée à la bibliothèque là cette fin de semaine. Juste, j'ai fait un peu le tour parce que il y a une personne que j'ai vue qui connaissait pas très bien, qui avait jamais, qui n'est jamais allée à la bibliothèque publique au centre-ville de Fredericton. Et bah, je lui ai dit, bah vas-y, on n'est pas loin, on peut y aller. Et en fait, on fait le tour et là, on croise qui ? On croise un couple qui. Alors lui ne les connaît pas, mais moi je les connais parce que on va dans la même salle de sport. Je me suis dit c'est drôle parce que bon, j'avais pas prévu d'aller à la bibliothèque et là bah hop on les croise. Et lui plus tard il a croisé aussi un collègue à lui. Bon comme quoi les fins de semaine on n'est jamais tranquille. Donc, à 18h, c'est la dosphère avec Loïn, n'oubliez pas ça. Ensuite, à 19h, là, c'est une émission musicale avec André, ça s'appelle Lapin Noir, à partir donc de 19h. À 20h, également une émission musicale, donc si vous avez envie de suivre tout ça, franchement, vous avez une bonne soirée sur l'antenne de vos radios, vous ne serez pas seul. C'est une certitude. Vous êtes pas seul pour terminer la soirée, même si vous habitez seul. Nous, on vous accompagne. Alors justement, c'est pas encore la fin de l'émission du retour, donc on profite de la musique, notamment avec Camaro maintenant.

Et c'est le moment de vous dire au revoir, de se dire au revoir mutuellement, parce que dans quelques minutes, il sera 18h, et à partir de 18h, bah, je laisse la place à Loïn. Donc, l'antenne doit être rendue à l'heure, n'est-ce pas ? On se donne rendez-vous demain, 14h, 18h, pour une nouvelle journée. Demain, c'est évidemment jeudi, on sera le 28 mai. Bientôt la fin du mois de mai. Franchement, le mois de mai, c'est un petit peu le deuxième mois de janvier, quoi. C'est, en termes de ressenti, c'est un peu pareil. Mais ça, je vous l'avais déjà dit, je pense, au début de l'émission. Donc, voilà, on est dans les dernières heures de mai. On espère que le mois de juin sera un peu plus clément avec nous, surtout un peu moins pluvieux. J'accepte, tu vois, qu'il y ait des nuages. J'accepte ça. Mais la pluie, c'est vraiment quelque chose que je déteste. Bon, je sais que la pluie... Après, voilà, comme on dit, le beau temps vient après la pluie. Non, après la pluie vient le beau temps. Bon, après, vous dites ça dans le sens que vous voulez, mais... il y a un truc qui est bien après la pluie. C'est les arcs-en-ciel. Mais j'en ai pas vu beaucoup, moi, dans ma vie, après le mauvais temps. J'imagine que je suis pas au bon endroit au bon moment. Mais oui, pour terminer l'émission, on clôture avec Les Fils du Diable et le titre La danse du lendemain de veille. Alors rendez-vous demain à 14h et puis n'oubliez pas François. François, là, il est en train de faire ses dernières matinales avant l'été. Donc 7h, 9h, vous retrouvez François le matin. Et moi, j'arriverai à la matinale à partir du 8 juin, si mes calculs sont bons. Donc en vrai, j'apprécie qu'on soit toujours au mois de mai. Parce que ça me laisse un peu le temps de souffler un peu. Allez, je vous laisse avec j'allais dire les gars du Nord. Non, je vous laisse avec les fils du diable. Et rendez-vous demain.

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3: Bonjour, ici Yannick Doiron. Voici nos informations. Des agents des pêches fédérales en poste sur la côte sud-ouest de la Nouvelle-Écosse ont annoncé avoir récemment arrêté 3 personnes et saisi plus de 450 kg de homards. Les arrestations ont eu lieu à Port-Latour le 14 mai. Le ministère fédéral des pêches indique que ses agents ont saisi 72 casiers portant des étiquettes invalides ou n'en portant aucune pour la zone de pêche au homard 33. Le ministère précise qu'une inspection à un quai a confirmé que les homards débarqués avaient été pêchés par des pêcheurs commerciaux utilisant des casiers non conformes, dépassant ainsi leurs limites de capture. Les négociations contractuelles visant à mettre fin à une grève de 6 semaines menée par 3 500 employés des soins de longue durée en Nouvelle-Écosse devraient reprendre cet après-midi. Le syndicat canadien de la fonction publique a publié un communiqué ce matin indiquant que son équipe de négociation rencontrera les employeurs et les représentants du gouvernement avec l'aide d'un conciliateur. La porte-parole, Krista Sweeney, explique que l'objectif du syndicat est d'obtenir des augmentations salariales pour les travailleurs qui ne gagnent pas un salaire décent, défini par le Centre canadien de politique alternative comme un taux horaire permettant de couvrir les dépenses essentielles. Le gouvernement affirme avoir proposé des augmentations salariales de 12 à 24 % sur 4 ans, un versement rétroactif jusqu'en 2023, une majoration des primes de soir et de fin de semaine, ainsi que d'autres améliorations. Le nombre de feux de forêt signalés cette année à l'île du Prince-Édouard est déjà supérieur à la moyenne saisonnière. Jusqu'à présent, 6 feux de forêt ont été recensés, alors que la sécheresse persiste sur l'île. Un incendie survenu la fin de semaine dernière à Dona, dans l'est de l'île du Prince-Édouard, a dû être maîtrisé à 2 reprises en 2 jours. Le gouvernement provincial exhorte les résidents à consulter les restrictions provinciales en matière de brûlage et l'indice quotidien des risques d'incendie. Un organisme de réglementation de la Nouvelle-Écosse affirme que les conseillers municipaux de West Ends ont eu tort de refuser un projet de parc éolien. La Commission de réglementation et d'appel de la Nouvelle-Écosse a ordonné à la municipalité régionale de West Ends de conclure une entente de développement pour le projet éolien de Bear Lake. Le parc devrait compter 11 turbines produisant 90 MW d'électricité. Le projet avait été rejeté par le conseil municipal l'automne dernier, certains ayant exprimé des inquiétudes quant à l'insuffisance des mesures de protection contre les incendies, l'industrialisation des terres forestières et le risque d'entrave au développement résidentiel. Un projet ambitieux de construction d'un stade et d'un complexe de divertissement près d'Halifax semble compromis. Selon un habitant de la région impliqué dans les premières discussions, les négociations menées l'an dernier avec la société américaine Ridgehaven Holdings ont échoué lorsqu'il est apparu clairement que l'offre était incomplète. Jason Brunt, président de Clayton Developments, une entreprise basée à Halifax, affirme que la proposition ne comptait ni plan d'affaires, ni étude de faisabilité, ni analyse financière, ni preuve de fonds disponibles. Les appels et courriels envoyés au groupe d'investissement du Delaware pour obtenir des commentaires sont restés sans réponse. Et l'île du Prince-Édouard fait ses adieux à l'un de ses plus grands héros du hockey. Forbes Kennedy, qui a disputé plus de 600 matchs dans la LNH dans les années 1950 et 60, est décédé lundi. L'ancien joueur et entraîneur de la LNH, Gérard Galland, affirme que cet homme de 90 ans a été un mentor pour de nombreux joueurs de l'île du Prince-Édouard. Au sport hockey, le Canadien reprendra l'action ce soir alors qu'il disputera son 4e match de sa série de 3e tour face aux Hurricanes de la Caroline. En vertu d'une victoire de 3-2 acquise en prolongation lundi soir, les Hurricanes ont pris les devants 2-1 dans la série. L'équipe qui remportera cette série va affronter en finale de la Coupe Stanley, les Golden Knights de Vegas qui ont balayé leur série face à l'Avalanche du Colorado. Hockey féminin, la gardienne de la Victoire de Montréal, Anne-Renée Desbiens, est en lice pour le prix Billie Jean King, remis à la joueuse la plus utile à son équipe dans la Ligue professionnelle de hockey féminin. Au tennis, la Canadienne Gabriela Dabrowski et sa partenaire brésilienne Luisa Stefani ont été presque parfaites lors de leur entrée en scène aux internationaux de tennis de France hier. Voilà ce qui compte.
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0: Du côté d'Halifax, pour la météo de la fin de la journée, le ciel reste nuageux avec quelques averses qui devraient débuter ce soir. Du vent à 20 km/h, un minimum à 7 degrés. Pour demain jeudi, le ciel est nuageux avec des averses, hauteur prévue de 5 à 10 mm avec du vent à 20 km/h en mi-journée, maximum 11 degrés. Le temps reste nuageux et pluvieux pour la journée de vendredi, 12 degrés. On devra avoir une amélioration à partir de samedi et jusqu'à la semaine prochaine avec une alternance de soleil et de nuages. On espère en tout cas qu'on passera une belle fin de semaine légèrement ensoleillée. 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
5: Bonjour tout le monde, c'est Loïne, je suis trop contente de vous retrouver pour cette nouvelle émission du mercredi 27 mai ou alors du samedi 29 mai. Non, 30 mai. Waouh, on est déjà au mois de mai, j'arrive pas à y croire. C'est passé trop vite. Dans cette émission aujourd'hui, on va parler de santé mentale, on va parler de lecture, on va parler de hockey, mais pas le hockey genre le sport, le hockey genre le problème physique, genre les hiccups. Et on va parler également d'animaux marins et de plein d'autres choses, mais on va commencer par parler d'actualité, évidemment.
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5: La première actualité dont j'ai envie de parler, c'est de fake news. Une fois n'est pas coutume, on va commencer par ça parce que j'ai vu passer des choses sur la santé mentale sur Internet cette semaine et que ça m'a pas mal choqué, alors j'avais envie de vous en parler.
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5: Et ce que j'ai vu passer sur Internet ces derniers temps, c'est des vidéos qui disent si vous avez fait ça, ça ou ça, et bien alors vous avez un TDAH, un trouble déficit de l'attention. Et en fait, la plupart de ces vidéos-là, elles ne sont pas vraiment vraies. Elles parlent du fait que si on est people pleasing et qu'on a besoin de plaire aux autres, eh bien, c'est sûrement parce qu'on a un TDAH qui nous impose d'être impulsif. Ou qu'alors, si on procrastine, c'est peut-être qu'on est TDAH parce qu'on est submergé par la tâche. Alors qu'en vrai, ça peut être juste de la procrastination. Ou alors que l'hypersensibilité émotionnelle, c'est peut-être un TDAH. Mais en fait, la plupart de ces signes-là ne le sont pas vraiment. Alors oui, beaucoup de gens sont atteints du TDAH, mais il faut aller se faire diagnostiquer par des personnes reconnues qui connaissent leur métier, qui connaissent le trouble et qui connaissent le système d'évaluation mentale qui permet de comprendre ce problème mental qui n'est pas un problème, une finalité en soi. Hein. Mais pour savoir si on a un TDAH, il faut voir si les symptômes sont présents de façon continue depuis l'enfance, donc avant 12 ans. Est-ce qu'ils interagissent dans plusieurs sphères de la vie, scolaire, professionnelle, sociale, familiale? Et est-ce que c'est un TDAH ou est-ce que c'est d'autres troubles, comme l'anxiété, une dépression, des troubles du sommeil? En fait, il faut avoir un regard plus global pour mieux comprendre et donc ne pas s'arrêter à une vidéo que vous pourriez trouver sur Instagram ou TikTok, par exemple. Et on va continuer de parler de santé mentale dans la prochaine rubrique Actualité qui arrive tout de suite.
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5: Je vous avais dit qu'on allait parler de santé mentale parce que l'État, le gouvernement fédéral, a annoncé vendredi un investissement de 10 millions de dollars pour essayer d'éliminer les obstacles qui empêchent aux jeunes de pouvoir avoir de l'aide en matière de santé mentale. Parmi ces fonds-là, eh bien, le Nouveau-Brunswick va en bénéficier au travers du réseau des services intégrés pour la jeunesse Le but, c'est de pouvoir renforcer les capacités des cliniques et de créer des nouveaux endroits pour pouvoir accueillir en matière de santé mentale les nouveaux arrivants, les jeunes LGBTQIA+, les personnes qui ont des problèmes de l'alimentation, du neurodéveloppement, etc. En fait, c'est une enveloppe qui va permettre de pouvoir offrir plus de services et que les jeunes soient mieux suivis. Et donc, c'est une enveloppe qui est hyper importante quand on sait que les jeunes sont vraiment touchés par beaucoup de problèmes de santé mentale. Donc, on est content de savoir que le gouvernement fédéral va pouvoir aider là-dedans, en ce sujet, au niveau du Nouveau-Brunswick. Deuxième sujet d'actualité pour les jeunes également, c'est la question de l'emploi d'été. La saison des festivals approche et il est compliqué pour certains jeunes de pouvoir obtenir un emploi d'été. Où chercher, comment faire un CV, comment se démarquer, etc. C'est toujours une grande problématique pour les jeunes parce que le taux de chômage reste très élevé chez les 15-24 ans, en particulier au Nouveau-Brunswick. Alors, vers quoi on peut se tourner ? On peut se tourner dans les boutiques qui cherchent des emplois d'été. On peut se tourner vers des magasins. On peut se tourner vers les municipalités qui en cherchent, mais aussi des choses comme des propriétaires de vignobles ou des agriculteurs. On peut chercher auprès des radios. Je sais que certaines radios recrutent. Nous, par exemple, on a des emplois d'été. Et il est toujours possible de pouvoir trouver des embauches, même si c'est compliqué dans le contexte économique actuel et que ça impacte les entreprises qui ont de plus en plus de mal à avoir assez de jeunes et avoir assez d'argent pour payer ces jeunes dans l'emploi d'été. Donc on leur souhaite en tout cas de pouvoir le faire. On va parler de quelqu'un d'un peu moins jeune dans quelques instants, c'est l'histoire de l'Acadie. L'histoire de l'Acadie, c'est depuis les années 1600, donc c'est assez ancien. Et cette année, l'Université de Moncton, avec son musée acadien, célèbre les 140 ans de ce musée, avec notamment une exposition temporaire qui est présentée par André Godin, qui est conservatrice au musée, et qui présente « Quand les objets racontent notre histoire, 140 ans du musée acadien ». Le but vraiment, c'est de pouvoir présenter de façon chronologique les premiers objets acquis par le musée jusqu'à un objet qui a été acquis l'année dernière en 2025. Donc c'est de pouvoir traverser les collections et comprendre un peu mieux l'histoire de l'Acadie et l'histoire de ce musée. Donc c'est plutôt une bonne idée et pourquoi pas l'envie de pouvoir visiter ça cet été. Et sur un tout autre sujet, on va parler maintenant de la bonne nouvelle de la journée.
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5: La bonne nouvelle de la journée, elle est pour 5 personnalités néo-brunswickoises qui ont été intronisées au temple de la renommée sportive du Nouveau-Brunswick le week-end dernier. On parle notamment de Tom Collin, entraîneur de hockey en Atlantique. On parle également de Sam Johnson de Miramichi, ceinture noire en taekwondo. On parle de Donald Ryan de Fredericton, qui est entraîneur en chef du programme de lutte de l'Université du Nouveau-Brunswick. De Heather Smith de Stackville, qui a remporté 4 championnats nationaux de curling et 17 championnats provinciaux de curling. Et aussi, et surtout, quelqu'un qui a participé aux derniers Jeux olympiques d'été, c'est Geneviève Lalonde, qui a pu faire de l'athlétisme sur piste dans le steeple et qui a désormais 34 ans et attendant son deuxième enfant, a terminé sa carrière internationale après avoir participé 2 fois aux Jeux Olympiques en athlétisme et en ayant été 4 fois championne canadienne de steeple et 3 fois championne canadienne de course sur terrain. Donc des personnes pour qui la bonne nouvelle de la semaine, c'est d'avoir été intronisée au temple de la renommée sportive du Nouveau-Brunswick. En parlant de sport, on va en parler dans un instant dans l'aspect culture de notre émission, c'est la Dosphère.
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2: Et il est l'heure donc de parler de culture, à commencer par le sport que je viens de vous teaser un petit peu il y a quelques instants. Mais avant tout, on va vous passer le petit jingle de la rubrique culture et le petit jingle de la rubrique sportive, évidemment.
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3: La chronique de la MLB, une saison sous le signe des puissances et des changements. La saison est maintenant lancée dans la MLB et déjà certaines histoires retiennent toute l'attention. Du côté de Los Angeles, les Dodgers de Los Angeles arrivent avec une cible dans le dos. Et pour cause, ils sont les doubles champions en titre de la Série mondiale. Une dynastie est peut-être en train de naître. Menée par des joueurs comme Shohei Ohtani et Mookie Betts. Mais ils ne seront pas tout seuls. Les finalistes de l'an dernier ont frappé un grand coup durant l'entre-saison en ajoutant le lanceur Dylan Cease qui vient solidifier une rotation déjà très compétitive. Clairement, ils ont l'intention de retourner en série mondiale. Et au Canada, tous les regards sont tournés vers les Blue Jays de Toronto. Avec le départ de Bo Bichette, la pression repose maintenant sur les épaules de Vladimir Guerrero Jr., qui devra être la véritable bougie d'allumage offensive de l'équipe. Il a le talent pour le faire, mais il devra livrer soir après soir. Une chose est claire, entre les dynasties qui veulent continuer de régner et les équipes en reconstruction qui veulent surprendre, la saison 2026 s'annonce captivante.
2: Et à mon humble avis, une autre chose qui est captivante, c'est de pouvoir lire et d'adorer le livre qu'on lit en ce moment. Et c'est l'idée qu'on a avec Annette de vous présenter un livre chaque semaine. Ça arrive tout de suite.
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4: Le livre d'aujourd'hui est « Frais, sucré et bleu acidulé » par Sandra Verilli. Alex est une fille de la ville. Cet été, la campagne va lui retourner le cœur. Si elle veut participer à un tournoi de génie en herbe en France, elle doit absolument se trouver un emploi d'été. Mission impossible à 14 ans. Jusqu'à ce que sa mamie lui propose de passer quelques mois chez elle, en Montérégie, pour travailler à la ferme de ses amis. Alex, une fille de Montréal, d'un champ, pourquoi pas? Mais dès son arrivée, elle rencontre Flora, qui devient rapidement sa meilleure amie alliée, et son frère jumeau, Liam, beaucoup trop sûr de lui et beaucoup trop charmant à son goût. Ce volume 1 de la série Été d'Alex est disponible dans la bibliothèque publique du Nouveau-Brunswick.
2: Avec l'été qui pointe le bout de son nez, c'est vraiment le genre de romance qui me donne très très envie de lire, alors j'espère que ça vous aura donné envie de lire aussi. Ça me donne envie aussi de profiter de bons moments entre amis ou en famille, entre autres en écoutant de la musique.
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5: Sarah Dufour est une auteure, compositrice, interprète québécoise, originaire de Dolbeau-Mistassini, reconnue pour son style folk country énergétique et son charisme sur scène et ses textes francophones ancrés dans la vie quotidienne. Depuis ses débuts avec son premier EP en 2015, Le Breaker, elle s'est fait un nom en lançant ensuite plusieurs albums, dont Dépanneur Pierrette en 2016 et un album éponyme qui lui ont permis de tisser des liens forts avec le public du Québec et de l'étranger. À travers plus de 400 spectacles, Sarah Dufour a su créer une complicité avec son public, mêlant humour, spontanéité et authenticité. Son approche musicale, souvent qualifiée de folk and roll, mêle guitare acoustique et électrique, rythme entraînant et paroles qui racontent des histoires de vie auxquelles beaucoup se reconnaissent. Elle s'est produite aux quatre coins du Québec, en France et même en Chine, où elle a partagé ses compositions avec de nouveaux auditoires. Son dernier album à date, On va-tu prendre une marche, a marqué un tournant dans sa carrière. L'album a été récompensé d'un Félix dans la catégorie Album de l'année folk et lui a valu une nomination comme artiste féminine de l'année au récent gala de la disque, soulignant l'impact de son œuvre sur la scène musicale francophone contemporaine. Sur scène, Sarah Dufour se distingue par sa présence chaleureuse et sa capacité à transporter le public dans des univers variés, allant de récits introspectifs et des chansons festives. Son attachement à ses racines saguenéennes, Sa guitare en bandoulière et son franc-parler font d'elle une artiste singulière et inspirante, toujours prête à partager sa passion pour la musique et l'aventure humaine. Écoutons de Sarah Dufour, Baseball. 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

0: suis déménagée à Montréal pour aller jouer dans Watatata.
1: Et c'est sur cette belle musique que se termine notre rubrique culture, mais ça ne signe pas la fin de l'émission puisque vous allez encore pouvoir apprendre plein de choses dans la suite de C'est la Dosphère.
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2: Et c'est parti pour la troisième partie sur 4 de C'est l'Adosphère. Et on va maintenant parler de records du monde, de fun facts, de vocabulaire et de 5 sujets au total. Alors restez bien à l'écoute, c'est maintenant.
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0: Et on va commencer tout de suite par parler de la journée mondiale que j'ai envie de vous présenter cette semaine et qui est un petit peu particulière, je l'avoue. Enfin, d'après moi en tout cas.
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0: Et la journée mondiale un peu particulière que je voulais vous présenter cette semaine, c'est la journée mondiale des loutres, ou de la loutre. C'est un événement qui a été créé par le International Otter Survival Fund il y a 6 ans et qui a pour objectif de pouvoir mettre à l'honneur cet animal un peu partout dans le monde. Et du coup, cet animal est mis à l'honneur dans plus de 50 pays différents pour parler des problématiques autour des loutres en particulier. En fait, l'idée, c'est de pouvoir présenter ces différents modes de vie, pourquoi il faut les préserver, pourquoi elles ne sont pas assez centrales au cœur des présentations et des préoccupations mondiales. En fait, montrer qu'elles sont plus importantes qu'il n'y paraît, même si ce sont des petits animaux, ce sont des animaux qui sont importants pour la faune et la flore un peu partout dans le monde, et donc il faut s'en préoccuper. Au Canada en particulier, il existe plusieurs associations qui œuvrent pour la préservation des loutres, notamment aux abords de Omega Park ou encore de Saint-Félicien, ou encore à Saint-John où il y a une école élémentaire qui s'appelle Seaside Park et qui œuvre entre autres pour la préservation des loutres. Et quant à nous, on va continuer sur un sujet complètement différent puisqu'il va être temps d'accueillir Fabien pour parler vocabulaire.
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2: Faut que je te raconte ce qui m'est arrivé hier, c'était tellement gênant.
0: Ah, qu'est-ce qui s'est passé?
2: En gros, j'avais un rendez-vous super important.
0: Qu'est-ce que tu veux dire, comme un entretien?
2: Ouais, c'est exactement ça. Puis, fallait que je fasse bonne impression, c'est comme d'habitude avec ce genre de rendez-vous, quoi.
0: Oui, logique. Puis tu devais être sûrement un peu stressé, non? C'est normal de l'être, honnêtement.
2: Un peu, oui. Surtout qu'en plus, la personne en face de moi arrêtait pas de me poser des questions vraiment personnelles. Ça me mettait vraiment mal à l'aise.
0: C'est normal. C'est un peu le but de ce genre de rendez-vous, non?
2: Ouais, mais c'était vraiment intense. C'était des questions comme « qu'est-ce que tu recherches exactement ?» ou « oh, j'ai dit exactement ». Ouais, mais c'était vraiment intense. C'était des questions comme « qu'est-ce que tu recherches exactement ?» ou alors « tu te projettes comment dans le futur ?» Je sais pas, ça me rendait vraiment inconfortable et encore plus stressé.
0: C'est des questions plutôt classiques, en tout cas dans ce genre de rendez-vous. Je suis pas sûre de trop comprendre.
2: Non, mais là, après, elle continue avec des questions du genre « tu voudrais combien d'enfants ?»
0: Hein ? Wow, attends une minute.
2: Ou alors, est-ce que t'aimes les chiens ? Et si oui, quelle race tu voudrais avoir ensemble ?
0: Attends.
2: Puis là, je me suis dit, wow, ça va beaucoup trop vite tout ça. Quoi ? Qu'est-ce que tu veux me demander ?
0: On parle bien d'un entretien d'embauche, là. Pourquoi elle te poserait des questions en rapport avec ta vie de famille ?
2: Hein ? Non. Je te parlais de ma date d'hier avec une fille que j'ai vue sur les applications de rencontre.
0: Wow, ok, j'étais complètement perdue. Je pensais que tu parlais d'une entrevue pour un nouvel emploi.
2: Non, c'est un bel exemple de quiproquo, ça. Oh, et si on se penchait un peu sur la nature du mot ? Alors, le mot nous vient d'une francisation d'une expression latine qui était « quid pro quo ». Si on la traduisait mot à mot, ça nous donnerait un « quoi » pour un « ce que ». Comme beaucoup de traductions littérales, ça ne veut pas vraiment dire grand-chose, mais si on le traduit de manière un petit peu plus belle, ça donnerait « prendre quelque chose pour autre chose ». Au début, le mot a été beaucoup utilisé en médecine et surtout en pharmacie. Quand on voulait remplacer un ingrédient par un autre, on parlait de quiproquo. J'en profite pour vous l'épeler « Q-U-I-P-R-O-Q-U-O ». Mais, petit à petit, le mot commence à être utilisé par de plus nombreuses personnes et un fameux auteur va en faire sa marque de fabrique, c'est le célèbre Molière. Alors, je vais pas me lancer dans la biographie de l'auteur parce que ça nous prendrait beaucoup trop longtemps, mais ce qu'il faut retenir, c'est que Molière, il a écrit beaucoup de pièces de théâtre et beaucoup de comédies. Puis, une chose qui fait toujours rire, ce sont les quiproquos, ou ce qu'on appelle aussi souvent des malentendus. En gros, c'est quand quelqu'un parle d'un sujet et l'autre personne pense qu'il parle d'un sujet complètement différent. Les réponses pendant le dialogue sont très étranges et en décalage, c'est pour ça que ça devient drôle.
0: Mais alors, je suis curieuse, comment s'est terminé ton rendez-vous avec cette fille ?
2: Je lui ai donné mon CV.
0: Hein ? Non mais attends, tu m'as juste dit que...
2: Mais non, mais je te niaise. J'ai simplement répondu aux questions le plus honnêtement que possible en lui disant bah, quand j'étais pas sûr, dans le fond.
0: Ah, mais c'est super ça. Et du coup, c'est quand le prochain rendez-vous ?
2: Je sais pas, elle m'a ghosté. D'ailleurs, Marie, si jamais tu entends cette chronique, je voulais simplement te dire...
0: Merci à tous pour votre écoute. Sans plus attendre, on va passer au prochain thème de notre émission. Et c'est un record du monde assez bizarre.
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0: L'exploit dont on va parler aujourd'hui, c'est pas vraiment un exploit volontaire. C'est un exploit qui a été plutôt, subi par un homme qui s'appelle Charles Osborne et qui a eu le hoquet pendant 68 ans. Un hoquet qui a mystérieusement disparu un an avant sa mort sans aucune explication. C'est un Américain et en fait, il a eu un problème au diaphragme à partir de 1922 et il a eu le hoquet jusqu'en février 1990 sans aucune explication et pourtant il a fini par guérir et malheureusement, on n'a jamais compris l'origine de son trouble. Alors voilà, je voulais en parler parce que c'est vraiment assez incroyable et improbable parce qu'il pouvait hoqueter parfois jusqu'à 40 fois par minute. Ce qui fait qu'il aurait eu le hoquet environ 420 millions de fois dans sa vie. C'est assez fou quand même. Vraiment, je comprends pas comment c'est possible et personne n'a vraiment compris. Voilà. Et en plus de ça, il s'est fait quitter par sa première femme qui ne supportait plus son hoquet à répétition. C'est vraiment nul comme raison pour quitter quelqu'un, mais c'est comme ça. On va continuer avec le fun fact du jour.
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0: Et le phonoscope d'aujourd'hui, on va découvrir des fun facts sur la Lune et notamment le fait que les astronautes qui ont fait les missions Apollo, il y a vraiment plusieurs dizaines d'années maintenant, eh bien ils ont laissé des traces de pas sur le sol lunaire. Est-ce que vous savez que ces traces-là, elles vont rester gravées dans le sol pendant des millions d'années ? Alors que vous, si vous marchez dans la Terre dehors, en dehors de chez vous, eh bien elles vont pas rester longtemps, les traces dans la Terre, elles vont vite disparaître. Et en fait, ça s'explique parce que sur la Lune, il n'y a pas d'atmosphère, donc il n'y a pas d'air ni de vent, et donc aucune érode. C'est-à-dire qu'il n'y a pas de, y a rien qui balaye la poussière et qui bouge tout. Il n'y a aussi pas d'eau sur la Lune, donc il n'y a pas de pluie. Et donc ça ne peut pas être servi pour effacer le sol lunaire et les traces qui peuvent être mises. Et enfin, eh bien, il y a une fine couche de compact de poussière sur le sol lunaire. Et en fait, quand les astronautes ont marché dans cette couche de poussière qui s'appelle la régolithe, eh bien, ils ont écrasé la poussière et la poussière reste comme ça. Donc en fait, l'érosion, elle existe quand même, mais tellement, tellement doucement qu'il restera des traces pendant des millions d'années des premiers astronautes qui ont mis les pieds sur la Lune il y a déjà plusieurs dizaines d'années. Ça, je trouve ça assez extraordinaire. Et pour finir cette partie fun, on va parler de « Tu préfères » avec les élèves de Samuel de Champlain.

0: parce que si je peux manger beaucoup sur un jour et puis après, je ne vais pas être faim pour les autres jours. Et aussi, je peux boire les smoothies parce que les smoothies sont très lourds.
1: Moi, j'aime trop manger. Je crois que c'est ça que j'irais vers. J'irais vers manger toutes les 5 minutes parce que j'aime trop, trop manger et ça me manquerait de pas manger. Et en même temps, si j'avais pas besoin de manger dans ma vie, je gagnerais du temps hein, parce que j'aurais pas besoin de cuisiner, j'aurais pas besoin de faire la vaisselle, j'aurais pas besoin de prendre le temps de manger. Et franchement, ça pourrait être pratique. Mais bon, malheureusement, on n'a pas le choix. C'est la fin de cette partie de C'est la deux-sphère pour aujourd'hui, mais la deux-sphère n'est pas finie. On va parler d'un animal tout de suite. Restez à l'écoute.
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2: Et on se retrouve enfin pour la dernière partie de C'est l'Adosphère de cette semaine. Et une fois par mois, peut-être que vous le savez, on découvre un nouvel animal. Alors, le mois dernier, on avait découvert le macareux moine. Et cette semaine, eh bien, on va découvrir un nouvel animal complètement différent, mais aussi un animal marin.
0: Et pour finir cette semaine, l'Adosphère touche le fond. On parle des animaux marins avec la biologiste marine Jenny Simard.
3: Nouvel animal aujourd'hui avec Jenny. On va parler du marsouin commun. C'est quoi son nom scientifique?
4: Le marsouin commun, il est connu sous Faunesa faunesa.

0: Alors, ils atteignent rarement plus de 1,7 mètre de longueur. Alors, c'est similaire à notre taille, toi et moi. Les femelles y croissent quand même plus rapidement et deviennent plus longues que les mâles. Alors, ce n'est pas des très gros animaux. Le marsouin commun pèse en moyenne 90 kilos. Alors, c'est comme un très gros chien, là, juste pour vous donner une idée. Il y a des populations dans le Pacifique, il y en a dans l'Atlantique. Par exemple, ça va des terres de Baffin en Arctique jusqu'en Caroline du Nord. Alors, c'est un animal qu'on retrouve plutôt vers le nord. Évidemment, c'est des animaux qui adorent se tenir près de leur nourriture. On se comprend, hein? Alors, ils ont tendance à se tenir dans les zones où il y a des rassemblements de bancs de poissons parce que c'est leur nourriture favorite. C'est pas tellement un animal qu'on voit près des zones urbaines, alors comme dans les grands ports. On dirait qu'ils essaient d'éviter les secteurs où il y a beaucoup d'activités humaines. C'est un mammifère marin, c'est dans la famille des baleines, mais ils ont des dents, alors ils chassent les poissons. Ils ont besoin de se nourrir très fréquemment parce qu'ils ont des petites réserves énergétiques. Alors, ils vont se nourrir de calmars, de variétés de petits poissons comme la morue, le hareng, le merlu, le capelin, le lançon, tous des petits poissons, beaucoup qui se tiennent en banc de poissons. Les femelles atteignent la maturité sexuelle à 3 ou 4 ans, alors que les mâles, ils s'y rendent à plus bas âge. La période des amours, c'est limité à seulement quelques semaines au début de l'été. Et la période de gestation, par contre, elle dure de 10 à 11 mois. Alors, c'est quand même assez long. Et les petits baleineaux, comme on peut les appeler, ils dépendent de leur mère qui les allaite pendant au moins 8 mois. Après, ils sont sevrés. Alors, maman, elle leur dit, écoute, là, va aller chasser tes propres poissons. Surtout les jeunes, ils aiment rester près de maman. Alors, quand on sort dans la baie de Fundy pour faire des excursions de baleines, on en voit souvent qui sont en groupe de trois. Et ça peut être comme deux femelles et un petit. C'est pas des animaux qui se tiennent en très grands groupes, mais souvent, s'il y a un banc de poissons présent proche des îles, on va en voir plusieurs qui vont se nourrir au même endroit.
1: Combien de temps est-ce qu'ils peuvent vivre, ces animaux-là?
0: C'est environ 24 ans. C'est dur à savoir, mais on pense que c'est environ 24 ans.
1: C'est dans la famille des baleines. Pourtant, c'est pas si gros. C'est quoi ses particularités à cet animal?
0: Alors, même s'ils sont dans la famille des baleines, des cétacés, comme on appelle, c'est un plus proche cousin des bélugas et des narwhals que des dauphins. Ça ressemble à des dauphins, mais ça n'a pas de bec un bec assez long. C'est plutôt un bec arrondi. Il a une dorsale, une nageoire dorsale. Les petits baleineaux sont en général plus foncés que les adultes aussi. Mais ça a vraiment l'allure d'un dauphin. Et c'est pas très grand, comme j'expliquais plus tôt. Ça a plutôt la taille d'un adulte, un humain adulte. Alors, ça devient jamais plus grand que ça. Alors, le marsouin commun est sur la liste des espèces préoccupantes et est protégé au terme de la loi sur les espèces en péril. On appelle ça LEP, la loi sur les espèces en péril. Et ce qui arrive avec les marsouins, c'est qu'ils demeurent des prises accidentelles, c'est-à-dire que quand les pêcheurs utilisent des filets qui dérivent sur le fond marin, eh bien, des fois, les marsouins peuvent être pris dans ces filets. On estime qu'ils sont aussi très sensibles au bruit. Alors, c'est pour ça qu'ils essaient d'éviter les ports. Alors, les marsouins aiment se tenir plutôt le long des côtes qui sont plus tranquilles. Ils semblent être affectés par la contamination environnementale. Alors, s'il y a des métaux lourds dans l'eau, des genres de substances chimiques, ça va les affecter énormément.
1: Pour le mois prochain, n'hésitez pas à nous dire quels animaux marins vous aimeriez découvrir. Et en attendant, les prochaines semaines seront remplies d'autres rubriques à la fin de Saladosphère, puisque ça change toutes les semaines, avec la semaine prochaine, la découverte du bâtiment de la résidence du gouverneur à Fredericton pour une visite des lieux importants en Acadie, au Nouveau-Brunswick, en Nouvelle-Écosse ou à l'île du Prince-Édouard. C'est Héloïne dans Saladosphère. J'espère que vous avez apprécié ce moment en notre compagnie, soit le mercredi à 18h, soit le samedi à 13h en rediffusion, soit en podcast sur YouTube, sur Apple Podcast ou sur Spotify. N'hésitez pas à nous y retrouver. Il y a toutes les anciennes émissions qui sont disponibles. Et j'espère pouvoir vous retrouver la semaine prochaine dans une nouvelle émission. À très bientôt. Bye.
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3: Côté d'Halifax, pour la météo de la fin de la journée, le ciel reste nuageux avec quelques averses qui devraient débuter ce soir. Du vent à 20 km/h, un minimum à 7 degrés. Pour demain jeudi, le ciel est nuageux avec des averses, hauteur prévue de 5 à 10 mm avec du vent à 20 km/h en mi-journée, maximum 11 degrés. Le temps reste nuageux et pluvieux pour la journée de vendredi, 12 degrés. On devrait avoir une amélioration à partir de samedi et jusqu'à la semaine prochaine avec une alternance de soleil et de nuages. On espère en tout cas qu'on passera une belle fin de semaine légèrement ensoleillée.

On entendait la chanson « Galvanize » de Chemical Brothers, sortie en novembre 2004. « Galvanize » est le premier single du cinquième album du duo, donc le nom de l'album « Push the Button ». Et ce classique mêle une ligne de basse percutante, des cordes orientales lancinantes, un sample du tube « Hadi Kedba Benad Nahad Atabou » et le flow hip-hop énergique du rappeur Q-Tip. Bonsoir et bienvenue à cette dernière émission de Lapin Noir. Donc, je dis dernière, ça peut être la dernière de la saison, ça peut être tout simplement la dernière, mais je réfléchis là-dessus. J'ai décidé de prendre une pause estivale cette année. Malheureusement pour vous, vous devrez patienter jusqu'à ce qu'on dise si c'est un oui ou c'est un non. Alors, il faut profiter de cette soirée. Ici André Mallet et je vous accompagne pour la prochaine heure. Ça va me faire extrêmement plaisir de pouvoir vous divertir, de vous informer aussi. Alors, sans plus tarder, on va continuer en chanson avec Marjo et Bohémienne. Octobre suivra, ce serait du rock progressif québécois, et c'est Pierre Flynn qui était le chanteur de Octobre, et la chanson « La maudite machine ». Bonne soirée avec nous, merci de nous supporter.

0: La chanson « Je suis cool à cette heure » de Gilles Valiquette est parue en 1973. Ce grand succès classique figure sur son deuxième album studio intitulé « Deuxième arrêt ». Je me souviens, c'était vraiment cool de pouvoir écouter un disque vinyle de Gilles Valiquette. Il y a une de mes tantes qui avait ça. Et puis, j'avais bien aimé cette chanson-là. Ça m'avait comme accroché, là. Alors, c'est ça. Ça fait danser, hein? Alors, l'été s'en vient rapidement, hein? Et qui dit été dit vacances. Et qui dit vacances dit visite. Si vous visitez ou bien si vous recevez de la visite, ça, c'est une autre histoire. Il y en a une qui n'aime pas vraiment ça, de la visite. Voici Linda Lemay. Et la visite.
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La reprise de la chanson « I Feel the Earth Move » par Martika est sortie en single en juillet 1989. Elle était incluse dans son premier album éponyme, sorti à l'origine à la fin de 1988. Alors, la chanson « I Feel the Earth Move » est une chanson écrite et interprétée par Carole King en 1971. On va continuer en musique, on se dirige du côté de la musique acadienne, donc j'oserais dire un pionnier de la musique acadienne. On écoute Calixte Duguay et Encore debout. Merci d'écouter La Paix Noire et d'écouter votre radio communautaire préférée du groupe C-Média.

0: Avant d'être dépaysé est une chanson phare de la chanteuse acadienne Edith Butler. Écrite et composée par Daniel Deschênes, elle donne son titre au premier album de l'artiste, paru chez Columbia en 1973. La chanson aborde avec force la question de l'exil et de l'identité. Et le texte est une critique poignante de l'assimilation et du mépris linguistique. Elle exprime une volonté de vivre debout, donc l'artiste chante pour empêcher les cris de se mettre à pleurer face à ceux qui nient l'existence de sa langue et de son pays. Le titre prend tout son sens lorsqu'on sait qu'Edith Butler vivait à Montréal à l'époque, loin de son Acadie natale, et qu'elle refuse de se laisser déposséder de son identité. C'est un hymne engagé contre l'effacement culturel. Alors, Edith Butler, elle en a vu bien d'autres. Ça fait longtemps qu'elle est sur la scène musicale, et elle a toujours su tirer son épingle du jeu, et aussi... Ça cogne. Il y a le timing parfait, celui-là.
1: J'arrive, là!
0: Oh! Salut, Lapinot! Hey, ça me fait tellement plaisir de te voir. Et ça fait des... Tu sens que ça fait des lunes que je t'ai pas vu. Tu me demandes si j'étais dans la lune? Non. Lorsqu'on dit que ça fait des lunes que je t'ai pas vu, ça veut dire que ça fait depuis longtemps que je t'ai pas vu. Ouais. Quand est-ce... La dernière fois qu'on s'est vu? Oh! Le 1er avril, je pense. Oui. Non, c'était pas un poison d'avril. Je m'en souviens, là. Tu m'avais joué un tour en ce moment-là. Tu t'es caché derrière la porte, je pense, ou derrière une roche, quand j'ai ouvert la porte là, pour la première fois. Oui. Changement de sujet. Parce que c'est pas seulement moi là, qui change de sujet souvent, hein. T'as rendu compte que c'est la 46e émission, puis c'est la dernière de la saison aussi? Ben, je dis de la saison, en tout cas. Oui, la première émission a débuté le 25 juin 2025. Ça va faire presque un an. Hey, ça passe vite. Comme les Anglais diraient, time flies when you're having fun. Tu te demandes où les autres émissions sont passées. Qu'est-ce que tu veux dire par là? Ah oui, si les émissions précédentes ont été sauvegardées comme à quelque part comme en balado ou en podcast, si ma mémoire est bonne, seulement la première émission de Lapin Noir qui est disponible en balado. Lapinot, là, forge-toi pas là. On va trouver une solution. Oui. J'aimerais bien les placer toutes en balado, là, ces émissions-là, c'est certain. Là. Il y a aussi l'émission Etc. aussi, que j'avais animée, puis qu'elle avait débuté en mars 2019 jusqu'en avril 2024. Oui. Oui, il y a toujours moyen de moyenner, là, comme mon père dirait. Je vais trouver un moyen de publier les anciennes émissions. Ouais, tu sais que c'est un véritable travail de moine là, que de publier tout ça, là. Plus des descriptions, puis tout ça. Oui. Ah,

Ouais, mais j'espère qu'on se reverra cet été, même si je produirai pas d'émission. Tu dis que tu me connais, puis tu penses que lorsque je dis que je réfléchis, c'est que mon idée est déjà faite? Ben, t'as peut-être raison là-dessus. Non, non, je dirai rien d'ici à la fin de l'été, je réfléchis encore. C'est ça, continue à rire de moi. Ah, tu t'en vas, là? Bon, ben, en tout cas, passe un bel été, Lapineau, puis je m'ennuie à toi, là. Viens me voir, même si je produis pas, là, cet été, là. OK? Il me souhaite et il vous souhaite un bel été, lui aussi. Bon, message est passé. Salut, Lapineau. Ouais, on se reparle, là. Bye. Toujours aussi blagueur, celui-là. Oh! On va maintenant clôturer le segment musical acadien. Et on va clôturer ça avec 1755, tiens, avec le classique UIC. Je sais pas si vous savez qu'est-ce que UIC signifie. C'est l'assurance chômage qui correspond à l'abréviation anglaise Unemployment Insurance Commission, devenue plus tard Assurance Emploi. C'est tout ce que c'est. Alors, on écoute ça et je reviens un petit peu.

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Et ça, cette chanson-là, on a sorti ça des boules à mythes, c'est le cas de le dire. Alors, c'était le célèbre titre « Desire » de la chanteuse américaine Ronnie Griffith, produit par Bobby Orlando, qui est sorti en 1981, avec une sortie officielle sur son album éponyme en 1982. Ce classique disco high energy a notamment marqué les esprits grâce à sa basse entraînante et ses synthétiseurs emblématiques. On va continuer en musique sans plus tarder avec le groupe Swing et La Folie.

0: Vous veniez d'entendre David Guetta et Kid Cudi et la chanson Memories. Alors, mon aventure s'arrête ici et merci d'avoir écouté Lapin Noir. Merci de m'avoir supporté depuis juin 2025. Et ceci, c'était la dernière émission de la saison. Et je ne sais pas si je vais retourner cet automne, on verra bien. Mais je tiens à remercier tout spécialement mon épouse Isabelle de m'avoir soutenu dans cette aventure assez folle. Merci. Et c'était vraiment le plaisant de faire ça, de produire ça. Mais ça peut être aussi très demandant parce qu'il y a beaucoup de techniques, tout ça. Et moi, j'aime ça, me compliquer la vie. Non, j'aime bien les défis, là, si je parle positivement. Alors, c'est tout. Alors, un grand merci de m'avoir supporté. Merci à la direction de C-Média de m'avoir supporté également et de m'avoir enduré. Alors, je vous souhaite un bel été. Donc, portez-vous bien, reposez-vous bien, faites-le plein d'énergie et enjoyez-vous, comme on dira en Acadie. On se quitte sur cette chanson de ZZ Top et La Grange. Alors, on se reparle un autre tantôt, mais pour l'instant, passez un bel été et ciao!
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3: Toujours prête pour ce beau temps de la semaine que je vous fais jouer de la musique country, des hits, des chansons pour faire chanter. Et clairement que je vous ai fait une playlist là, pour être capable d'avoir du fun. Et ça commence avec le groupe Exception, ça prend du gaz. Puis on va se dire qu'au prix qui coûte présentement, on s'en rend compte que ça prend du gaz. Là. On l'a un peu plus dans la gorge, comme on dit. Je vous avoue que je me suis acheté un électrique, puis je n'aimais pas ça pantoute. Puis finalement, je vais le vendre, puis j'ai fait « Ouais, là, je vais peut-être un peu plus y réfléchir. Hein? » Quand même, là, c'est ça. On n'a pas le choix de commencer à trouver des alternatives. Mais là, l'alternative qu'on a, c'est d'écouter de la musique ensemble. On écoute le groupe Exception, et juste après, Erica Rodin.

Erika Rowland qu'on vient d'entendre à l'émission En route vers l'Ouest avec moi, Véronique Labbé. Et j'ai eu le plaisir de la rencontrer dernièrement au lancement de l'album de Gab Forêt. Elle faisait la première partie et j'ai entendu cette chanson-là, justement, Sweet Talker, qu'elle a fait. Et belle prestation. Vraiment, elle a une belle fougue sur la scène et on va se le dire qu'elle connaît son public, qu'elle est capable d'y aller et elle aime ça. C'est sûr que ça fait toute la différence. Et donc, voici, on continue en musique avec la chanson que, comme je parlais, Gab Forêt a lancé son nouvel album disponible sur toutes les plateformes. C'est quand même honnêtement très bon. Je pense que c'est quand même up tempo, ça brasse en masse. Plein de spectacles pour lui cet été. Donc, à suivre, on écoute Appel manqué.

T'es peut-être amateur de danse country et partout en festival, en région, il y a des écoles de danse, ça mêle party en masse. Une chanson comme ça, là, de Déclate, si demain n'existait pas, c'est le titre de la chanson, je pense que je serais sa piste de danse. Ça l'amène vraiment à toute la fougue possible pour être capable de swinguer la patte, comme on dit. On s'en va un peu plus dans la romantique. Avec Guillaume Lafond, on se le dit, hein, il aime vraiment le côté romantique dans ses chansons. Et Robe de soie, ben là, ça nous amène un petit peu plus undercover. On écoute ça à l'émission En route vers l'Ouest.

On reconnaît toujours sa voix, Léa Jarry, Cœur Météor, c'était le titre de la chanson. Elle a vraiment une voix très, très typée qu'on reconnaît tout de suite. Le style de chanson, bref, je trouve que c'est une qualité chez un artiste. Fred Tienne qui s'en vient en musique avec On a plus 20 ans et je te confirme que... Écoute, je me suis pris dernièrement un entraînement privé avec un programme nutritionnel, puis tout, ben justement parce que j'ai plus 20 ans. Ça a fait du bien, j'ai replacé bien les affaires. Tu sais, la nourriture, c'est la base, honnêtement. Ben beau l'exercice, mais si ça change pas, le reste change pas. Est-ce que c'est difficile? Bref, ceux qui le savent, je fais de la fibromyalgie, fait que pour moi, c'est un enjeu. Il faut vraiment que ça change. Et on n'a plus 20 ans, fait qu'on peut plus s'asseoir, puis rien faire. Il faut que ça bouge. On l'écoute à l'instant.

garde-fou avec Sandrine Hébert qui est partout, plein de spectacles à venir, très ancrée dans sa musique country et dans sa musique, elle performe. On la voit vraiment s'investir dans sa carrière. Andy Theriault qui s'en vient en musique avec son dernier single « Danser ici ». On va se le dire, là, la danse country, ça prend toute une place là, présentement au Québec. C'est pas juste le country là, de la musique qui est hype.

Adrienne Tanguay avec l'épisode d'été qui donne clairement le ton qui s'en vient, le beau temps, la bonne humeur, bref, tout ça qui fait du bien, là, on va se le dire, un petit coup de soleil, ça me tente. D'ailleurs, elle lance son nouveau projet rock, des grosses années rock, là, tu sais, AC/DC, là, tout ce genre de chansons-là, ça va, ça y va très bien comme projet. Je pense que ça va être bien le fun d'avoir ce spectacle-là, évidemment, avec la belle voix et toute sa fougue sur scène. Gaëlle Beauchamp qui s'en vient en musique, tu choisis pas toujours, c'est le titre de la chanson. Nouveauté sur les ondes de l'émission En route vers l'Ouest.

Hey, bikini, Anthony Godet. Moi, ça me tente, ça, d'aller mettre mon bikini, m'en aller sur la plage avec une petite bière. Ça fait du bien, ça. Mais si on continue en direction chalet avec gros, petit gros bison puis Doug Saint-Louis, ça brave sans masse, on aime ça.